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High Voltage, le nom de ce groupe composé de Nico Schippers à la trompette, Dieter Limbourg au sax ténor, Lode Mertens au trombone, Bart van Kanegem au piano, Peter Verhagen à la basse et Liv Venken à la batterie. Ça a été enregistré au studio Toots de la VRT en avril 2004 et c'est sorti chez De Werf en 2004 aussi, je suppose. Le morceau s'appelait The Queen of Pannonia, composition de Dieter Limbourg. Pour commencer cette séquence, et on va passer des choses un peu différentes pour suivre, comme un extrait de l'album Shemsi du groupe E-Jazz. Alors Shemsi, ça veut dire soleil en arabe, c'est sorti sur Zephyrus Records en 2011. Et on peut classer ça plus ou moins dans le jazz, mais ça pourrait aussi avoir des accents world ou folk ou country. Le morceau que je vous propose s'appelle Sidi Bou Saïd. Alors parmi les musiciens, je vais en citer quelques-uns, Vincent Noiret à la contrebasse, Christer Hartz à la batterie, pour ne présenter que ceux-là, il y a également toute une série de musiciens qui apparaissent sur l'un ou l'autre morceau, mais pas sur tous, qui ne font pas partie, donc, de ce groupe E-Jazz. On écoute immédiatement le morceau Sidi Bou Saïd.

Eh bien, ça c'était donc le groupe E-Jazz, un groupe qui s'est formé en 2004 avec entre autres, c'est suite à la collaboration entre un maître du oud tunisien, Moufadel Hadoum, et le pianiste Nico Demann, qui lui est d'origine belgo-grecque. Voilà, un beau mélange donc pour une musique qui nous faisait penser effectivement plus à l'Afrique du Nord qu'au jazz nordique. Mais on va passer à une autre sorte de jazz encore, du jazz chanté, et même un peu blues, avec un album qui s'appelle Danny Sings Billy, qui est le fruit de la collaboration entre Danny Klein, la chanteuse de Vaya Con Dios, entre autres, a chanté seule également, et puis il y a le contrebassiste Sal LaRocca, qui l'accompagne pour cet album Danny Sings Billy. Je vous propose un grand standard du jazz, puisqu'il s'agit de Summertime. On l'écoute.

Danny Klein, donc, et Sal LaRocca, entre autres, pour l'accompagner avec sa version, cette version assez latino de Summertime. On va poursuivre avec un autre musicien tout à fait intéressant qui s'appelle André Clénès et qui joue de la contrebasse. Et il avait sorti un album en 2008 avec deux titres. Les quatre premiers morceaux s'appellent Moonlight Delights et les quatre suivants s'appellent Earthly Delights. Je vous propose de la première partie, La Luna Verde. Alors il y a André Clénès, bien entendu. Il y a Adam's Dreams qui joue de la batterie et des cordes. Sébastien Walnier au violoncelle. Étienne Plumet à la batterie, Emmanuel Bailly à la guitare, aux guitares plutôt, et André Clénès à la contrebasse, je l'ai déjà dit. On écoute immédiatement ce morceau, La Luna Verde.

Eh bien, voilà, ça c'était donc André Clénès et ses copains dans ce morceau intitulé La Luna Verde, la lune verte. Donc, pour suivre une petite histoire avant d'écouter la musique, l'album s'appelle Room Music. Et d'où ça vient cette histoire? Eh bien, le week-end du 17 et 18 décembre 2011, Steve Houben et Jacques Pirotton retrouvent Arne Van Dongen chez lui à Ellezelle dans le Hainaut belge. Dans son living, le living donc de Arne Van Dongen, ils enregistrent Room Music en résonance avec le numéro 6 de la revue Livre Mayak, où Steve livre une suite de souvenirs. Room Music ou musique de séjour, 5 pièces de séjour dans les paysages d'Ardennes, de SB et du Hainaut. Et donc Steve Houben au saxophone, Jacques Pirotton à la guitare, et Arne Van Dongen à la contrebasse. Le morceau que je vous propose, extrait donc de Room Music, s'appelle Hot. On l'écoute.

Extrait de Raw Music, le morceau s'appelait Hot, et c'était Steve Houben, Jacques Piroton et Arne Van Dongen. Poursuivre un trio également, avec également trois musiciens de grand talent, à savoir, Pierre Vaiana au sax soprano, Fabien De Grise à la guitare acoustique et Jean-Louis Racinfos à la contrebasse. Ces trois-là forment l'âme des poètes, un groupe, un trio, qui se donne pour mission de visiter les chansons, ou en tout cas la musique des chansons françaises qu'ils aiment bien. Alors parfois ils consacrent tout un album à l'un ou l'autre auteur et surtout compositeur, ou bien alors dans l'album que j'ai sous les yeux qui s'appelle Le Métèque, c'est leur 9e album, ils ont fait un mélange avec quelques chansons qu'ils aimaient bien. Moi, je vous ai choisi La Mama, chanson d'Aznavour, comme vous le savez, interprétée ici donc en instrumental par l'âme des poètes.

L'âme des poètes avec leur interprétation de La Mama, composition, je pense en tout cas, composition de Charles Aznavour. Pour suivre, un quartet international belge, si j'ose dire comme ça, Greg Lamy à la guitare, Flavio Boltro à la trompette, et ils ont appelé deux copains à eux, Gauthier Laurent à la basse et Jean-Marc Robin à la batterie pour cet album intitulé Letting Go. Alors, Greg Lamy est originaire de la Nouvelle-Orléans. Il vit entre le Luxembourg et Paris, mais il sort ses disques en Belgique et partage souvent la scène avec des musiciens belges. Quant à Flavio Boltro, il est italien, mais travaille en France. Comme quoi, on peut être dans le jazz belge et faire de l'international en même temps. Alors, je vous ai choisi extrait donc de cet album Letting Go, le morceau intitulé Enfin, qu'on écoute tout de suite.

plein d'ambiance avec ce duo Stéphane Galland, batteur, qu'on a vu à côté de gens comme Ibrahim Malouf ou au sein d'Akamoun, pour ne parler d'autres albums et groupes et projets auxquels il a participé. Stéphane Galland, donc, à la batterie, et le claviériste, lui, s'appelait Adrian van de Velde. Il s'était fait connaître il y a quelques années déjà, en 2010 par là, au niveau hip-hop électronique. Alors les deux mélangés, ça donne effectivement cet album Polar Dwarf, sorti sur le label Tastic en 2021. Et le morceau que je vous ai proposé s'appelait The Flying Aardvark. Extrait donc de l'album Polar Dwarf, Les Nains Polaires. Pour suivre, eh bien, un autre album tout à fait intéressant, celui du quintet de Bart Quartier. Ça s'appelle Thank You, c'est d'ailleurs le nom du morceau qu'on va écouter. Bart Quartier au vibraphone et au marimba. Nico Schepers, trompette et flugelhorn. Bart Defour, sax, soprano et ténor. Jean-Louis Razinfos à la grande basse. Et Yann De Haas à la batterie. C'est sorti sur The Werf et ça avait été enregistré au studio Toots de la VRT en février-mars 2006. Bart Quartier donc en quintet pour ce morceau intitulé Thank You et qui clôt l'album Thank You.

Eh bien, duo donc au quintet, mais de Bart Quartier dans ce morceau Thank You, extrait de l'album du même nom sorti sur De Werf. Pour suivre, un album sorti sur September en 2015, c'est écrit en tout petit, non, c'est bien 2015, je viens de vérifier. L'album s'appelle Loulou, c'est aussi le nom du morceau que nous allons écouter. Un trio, Alain Van Zeveren à l'orgue Hamon. B3, nous précisons, Dirk van der Linden à la guitare et Laurent Mercier à la batterie. Et donc, c'est sorti en 2015 sur September. On écoute.

Loulou, extrait de l'album du même nom, et c'était donc Alain Van Zeveren à l'orgue à Mont, Dirk van der Linden à la guitare et Laurent Mercier à la batterie. On va continuer avec un autre trio, Serge Lazarevic à la guitare, Nicolas Tisse à la basse et Teun Verbruggen à la batterie et aux effets électroniques. L'album, lui, s'appelle Free Tree. Donc, on peut le comprendre comme étant les trois libres pour les trois musiciens. Et le morceau, qui est un morceau assez court, comme la plupart des morceaux sur cet album, le morceau s'appelle One for Snowden et on l'écoute.

Serge Lazarevitch, Nicolas Tiss et Teun Verbruggen, c'était sorti sur Igloo en 2016. Pour suivre, Christian Leroy et l'ensemble Métarythme de l'air, album intitulé Écran noir pour une note blanche, et qui met en musique des films muets, comme par exemple Le dernier des hommes de Murnau, dont je vous propose le thème du clochard. On l'écoute.

Alors, ça c'était un beau morceau du groupe Le Grand Partir, avec Théo Lano à la batterie et au clavier, Benjamin Sauzereau à la guitare électrique et au piano, Léo Ratier à la guitare acoustique et électrique et Sam Comerfort au sax ténor, à la clarinette et à la clarinette basse. L'album est sorti en septembre 2025 sur le label bruxellois, devrais-je dire. Il est effectivement son adresse est effectivement à Bruxelles. Le fameux label Igloo, qui est sans doute le plus important label de musique de jazz et assimilé ici en Belgique. Le morceau s'appelait Cabanon, extrait donc de l'album Superstar. Pour suivre, eh bien, un trio qui est aussi un trio de grande qualité et qui pratique un jazz un peu en dehors des sentiers battus et même réalistiquement en dehors des sentiers battus. Il y a le sax ténor Manuel Hermia, à ses côtés le batteur français Sylvain Darifourc et le violoncelliste Valentin Cecaldi. L'album, sorti également en 2025, s'appelle Unicorn and Flexibility. Il est à la fois étonnant et attachant. Et je vous propose le morceau qui ouvre cet album et qui est une composition de Valentin Cecaldi, à savoir Moustache et vernis, sans cap et sans collant. On les écoute.

Et voilà, ça démarrait déjà sur le morceau suivant, sans prévenir. Moustache et vernis sans cap et sans collant, c'est un extrait de l'album Unicorn and Flexibility, sorti en 2025 sur le label Hector 06 par Manuel Hermia, Valentin Cecaldi et Sylvain Darifourcq. Pour suivre Dear Uncle Lenny, un groupe qui a été fondé en 2022 par Camille Alban Spreng, qui réunit toute une série de musiciens qui viennent du dehors des frontières de la Belgique, mais qui se sont retrouvés à un moment donné à Bruxelles, entre autres dans les environs du Conservatoire de Bruxelles, Conservatoire de musique, où il y a également section jazz, donc. Et donc, cet album Sister Juniper, dont je vous propose un extrait, est sorti à la fois sur BMC Records et en collaboration avec Igloo Records. BMC Records, c'est un label hongrois qui se consacre effectivement au jazz et avec lequel le label belge Igloo collabore. Et je vous propose immédiatement d'écouter un morceau qui est un morceau assez long, même peut-être bien le plus long de l'album. Il s'appelle Platoon 5. On écoute Dear Uncle Lenny.

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0: quelqu'un doit s'inquiéter. 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

0: Bonsoir, Le Sentiment, Nicolas Éclat au micro, 87.7 MHz en FM ou radioairlibre.net en streaming et en podcast. Ce soir, je rediffuserai une émission parce que cette semaine, j'ai été cloué au lit. Une grippe d'arrière-saison assez virulente m'a empêché de travailler et de préparer correctement l'émission. J'ai décidé de la postposer et de vous la proposer le 8 juillet dans un mois. Je vous donne déjà le programme pour cette émission à venir. Alors, j'aimerais parler de ce qu'on appelle guerre culturelle, un vocable un peu flou employé à tout va ces derniers temps. L'idée, c'est de voir d'où vient cette notion de guerre culturelle, à quoi ça se rapporte, et donner un spectre d'analyse un peu plus large que le compte-rendu journalistique qu'on retrouve un peu partout. Et puis de voir quels sont les enjeux différents suivant les pays. On verra d'abord les États-Unis, mais aussi la France, et puis enfin la Belgique. Ce sera donc pour le mois prochain. En attendant, je vous propose la rediffusion d'une émission qui me semble en lien avec tout cela. C'est l'émission sur le social-darwinisme, émission qui date d'avril de l'année passée. Et je voudrais, avant de vous laisser, dire combien les événements de ces derniers jours, je veux parler des mobilisations étudiantes et du monde enseignant, et la fin de non-recevoir de la part des gouvernements, avec en plus la répression et la violence de cette répression, vous dire donc combien tout cela montre le caractère totalement réactionnaire des dirigeants de ce pays. On voit aussi dans ces moments à quel point le capital et le patriarcat ne veulent rien lâcher et continuent de propager leur doctrine mortifère, celle de la raison économique, celle de la toute-puissance de la valeur. Peut-on s'en étonner? Dans ce monde où tout est à renverser, sans doute que non, mais cela laisse toujours un goût bien amer en bouche. Solidarité avec tous les gens en lutte. Bonne écoute.
1: Aujourd'hui, c'est un article dans Lundi Matin intitulé « L'empathie suicidaire est dangereuse » et signé par l'équipe de Lundi Matin qui m'a mis la puce à l'oreille. C'était dans l'édition du 24 mars. Cet article a ouvert des portes parce qu'il évoque l'empathie, faculté très intéressante qui mène à l'entraide, à la solidarité, des choses comme ça. Mais ici, l'empathie est accolée avec l'adjectif suicidaire. Un côté négatif qui m'a intrigué et ce côté sombre, je l'ai vu à la lecture de l'article, est directement relié à la pensée libertarienne. Tiens, tiens, ce que nous avons évoqué le mois passé. Et je vous renvoie au podcast sur le site radioairlibre.net si vous voulez aller écouter ce qui s'est dit le mois passé à ce propos. Alors, la lecture de l'article m'a amené assez naturellement à penser très rapidement au darwinisme social. Bon, là, j'ai fait des croisements qui me semblaient intéressants, et justement par rapport aussi à ce lien avec le 19e siècle, où on était resté à la Commune de Paris, à Rimbaud et tout ça. Donc voilà, je me suis dit, ah oui, là, je vais un peu creuser là-dedans. Donc on va parler de tout ça. Mais avant de nous lancer dans l'article et dans le sujet, un peu de musique. Alors nous allons écouter les Last Poets. Les Last Poets que j'ai eu la chance de voir en concert il n'y a pas très longtemps. Les Last Poets, ben c'est en fait un groupe qui est né à Harlem en 1968. Donc c'est quand même il y a très longtemps. Ils sont très vieux, certains d'entre eux en tout cas. Et bon, c'était vraiment très, très bien évidemment. Et on pourrait penser qu'aller voir des musiciens comme ça qui font quasi partie de l'histoire de la musique, c'est juste on va voir des monuments, mais non, pas du tout. C'était vraiment très troublant de voir et d'entendre ces musiciens vieux et un peu moins vieux pour certains à travers leur spoken word qui parlaient tellement de choses d'aujourd'hui finalement alors qu'ils parlaient de choses qu'ils ont parfois écrites dans les années 60-70. Et quand ils parlent des suprémacistes blancs et de Trump dans leurs textes récents, bon, bah, ça rentre complètement en résonance avec leurs chansons les plus anciennes. Donc, on sent que la lutte continue. Donc, nous allons écouter « When the Revolution Comes », les Last Poets.
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2: Commençons donc par le commencement et cet article sur l'empathie suicidaire. Donc nous verrons pourquoi parler de darwinisme social ensuite. Alors je lis ici des extraits de l'article donc paru dans lundi matin. L'empathie suicidaire est un concept forgé par Ghat Saad, l'intellectuel préféré d'Elon Musk, professeur à l'Université Concordia à Montréal et spécialisé en psychologie du consommateur et en psychologie évolutionniste. Ghat Saad est un fervent défenseur de la liberté d'expression, lanceur d'alerte contre les dérives du wokisme et du postmodernisme comme virus de la pensée. D'après Ghat Saad et sa psychologie évolutionniste, l'empathie désigne donc une certaine tendance de l'évolution initialement positive, car elle favorise l'entraide et la coopération au sein du groupe, mais qui, dans le monde du XXIe siècle, a été dissociée de ses fonctions premières. Au fil des millénaires, prétend donc ce Ghat Saad, ses facultés évolutives se sont trouvées projetées dans un univers radicalement différent. La tribu est devenue trop vaste, les visages trop nombreux et les dangers de notre jungle moderne trop abstraits. L'empathie, elle, une fois détachée des liens de parenté, devient une force débordante. Il y a alors un danger consubstantiel à cette force débordante de l'empathie et ce danger est proprement sanitaire. Chez Saad, le concept d'empathie suicidaire est directement lié à celui d'idées parasitaires, ces croyances ou idéologies qui, comme des vers dans l'estomac, peuvent au sens propre nuire à l'hôte, c'est-à-dire à l'individu ou à la société qui les embrasse, ce qui se ramène en dernière instance

de notre amygdale, qui nous mène, en éprouvant de manière disproportionnée les sentiments des autres, à nous oublier nous-mêmes et notre civilisation avec. L'idée du suicide civilisationnel comme horizon du déclin de la civilisation, c'est-à-dire du déclin de l'Occident, dont le progressisme serait malgré lui l'architecte et l'instigateur, n'est pas neuve. On la trouve chez la plupart des théoriciens réactionnaires, de Spengler, dont nous allons parler plus tard, à Evola. Ce qui se joue de particulier et de neuf dans le fait de prendre l'empathie pour point de départ, c'est la façon dont le discours fasciste s'articule à ce qui est bien une forme de discours de développement personnel. La psychologie évolutionniste et darwinienne, qui sous-tend la dénonciation de l'empathie suicidaire, est une psychologie appliquée. Il faut se rééduquer individuellement à une empathie moindre pour éviter de prendre part au suicide civilisationnel collectif. Gad-Saad, en cela, va bien plus loin que Zemmour dans son suicide français. Il ne se contente pas de dresser ce qui serait le constat d'une décadence générale de l'Occident. Il montre que l'endroit où opère le bug civilisationnel est celui de nos affects, compris comme de simples réactions chimiques. Waouh, ça c'est du bon rock'n'roll quand même. Donc ça c'est des gens, des professeurs aux États-Unis et qui sont des gars qui sont repris par Elon Musk et tout ça. Alors j'ai pris dans l'article ce qui m'intéressait par rapport à la suite et du lien que j'ai fait avec le passé, avec le 19e siècle et donc avec le darwinisme social. Parce que le texte de lundi matin va plus loin dans sa recherche et met en lien les propos de Gad-Saad avec un texte de Stephen Zweig. C'est très intéressant, mais ça va dans une autre direction. Vous pouvez lire l'article sur le site lundi AM. C'est des considérations plus philosophiques, c'est très intéressant. Mais voilà, nous, on va se concentrer, comme je l'ai dit, sur le rapport qu'on peut y voir avec le passé, avec donc ce fameux darwinisme social du 19e siècle, disons. Mais avant de continuer, on va écouter évidemment un peu de musique avec un groupe français, Trisomie 21, un morceau qui s'intitule « Il se noie », un morceau des plus connus du groupe. Ce morceau sort d'un album de 1983 intitulé « Le repos des enfants heureux », Trisomie 21.

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Cette attaque contemporaine contre l'empathie comme maladie m'a ramené au XIXe siècle par le lien qui est un dévoiement des idées de Darwin appliquées à la société. En cherchant sur le darwinisme social, j'ai fait des recoupements intéressants. Ces recoupements mènent à différents niveaux. D'abord à Monceau-les-Mines, petite ville française, aux luttes ouvrières post-communes, donc post-1871, à un journaliste anarchiste, Émile Gautier, à un prince, le prince Kropotkin, auteur d'un livre fameux, L'entraide, un facteur de l'évolution. Donc on commence par le darwinisme social, comment on le définit? J'ai un peu parcouru le web et j'ai trouvé des choses intéressantes. Par exemple, une revue belge, Lava, une revue marxiste proche du PTB, et il y a un article écrit par Dirk van Duppen et Johan Houbeke, qui donc parle de Marx, évidemment, et de Darwin et du darwinisme social. Alors bon, ils disent des choses qui sont parfois intéressantes, même très intéressantes, notamment le passage qui évoque l'enterrement de Marx et le lieu où il est enterré, à savoir le cimetière de Highgate à Londres. Il y a même dans l'article l'oraison funèbre prononcée par Engels lors de l'enterrement. Donc, si vous voulez, vous pouvez aller voir, c'est la revue Lava. Maintenant, je vais citer l'article ici et surtout ce qui m'y intéresse. Je cite « Juste en face de la sépulture du père du marxisme, au cimetière de Highgate, se trouve la tombe du père du darwinisme social, Herbert Spencer, 1820-1903. Le darwinisme social est une idéologie qui donne une justification pseudo-scientifique du racisme parlant du droit du plus fort et de l'existence de peuples supérieurs et inférieurs. Selon cette idéologie, la compétition entre individus ou entre groupes, avec comme résultante saine l'élimination des plus faibles, constitue la situation naturelle de la société humaine et à cette situation, il convient de la protéger. Le buste massif de Karl Marx regarde littéralement de haut la tombe de son antagoniste Herbert Spencer. C'est selon toute vraisemblance un hasard historique, mais sur le plan symbolique, c'est très remarquable l'utilisation abusive des idées de Darwin par la bourgeoisie sous forme du darwinisme social fit l'objet dès le début d'une mise en garde de la part de Marx et Engels. L'adjectif « social » est ici utilisé dans le sens qui a trait à la société et non dans le sens moral du terme. Selon cette dernière signification, le darwinisme social est l'idéologie la plus asociale qui soit et Darwin en personne y était opposé. Par ailleurs, Marx et Engels parlaient plutôt de darwinisme bourgeois. Donc voilà, fin de citation. Bon, intéressant, hein. Bon, d'abord, ils définissent assez bien le darwinisme social, évidemment, et puis il y a Marx qui est enterré à côté de Herbert Spencer, ce que je ne savais pas du tout, évidemment. Alors, on peut revenir sur ce Herbert Spencer, oui, qui a vécu de 1820 à 1903, et qui était un sociologue anglais considéré comme l'un des premiers à avoir tenté d'appliquer la théorie de Darwin aux sociétés humaines, à imposer le terme d'évolution, et est l'auteur de l'expression « sélection des plus aptes », qu'il mettait en rapport avec la sélection naturelle de Darwin. On désigne aussi cette théorie par le terme de spencerisme. Oui, parce que, évidemment, Darwin n'était pas du tout d'accord avec la réappropriation de sa théorie par Spencer. Donc, bon, il y a un espèce de malentendu, et on va en parler plus tard. Et donc ici, on revient un peu là-dessus, c'est un détournement d'une théorie en sciences naturelles et appliquée à la société humaine. Marx, qui était un défenseur de Darwin et qui a vu dans sa méthode ce qu'il pouvait en tirer par sa propre méthode, il écrit à son propos, je le cite, « La science est la science de l'expérience et consiste dans l'application d'une méthode rationnelle. » Aux données sensibles, induction, analyse, comparaison, observation, expérimentation, telles sont les conditions principales d'une méthode rationnelle et cela vaut également pour l'analyse des questions de société. L'œuvre de Darwin nous donne une base dans les sciences naturelles en vue de la compréhension de la lutte des classes historiques. Donc Marx, il a repris des idées que Darwin a lui-même trouvées par rapport aux sciences naturelles. Donc ça l'a inspiré pour son concept de lutte de classe et tout ça. Bon, en tout cas, sur le plan politique, et on en revient
à notre darwinisme social, ce dernier a servi à justifier scientifiquement plusieurs concepts politiques liés à la domination par une élite d'une masse jugée moins apte. Donc, pseudo-scientifiquement, bien sûr, puisque là, on s'écarte de ce que Marx décrit, hein, donc la science telle qu'elle est normalement pratiquée. Alors, parmi ceux-ci, donc parmi les concepts politiques, on trouve le colonialisme, l'eugénisme, le fascisme et surtout le nazisme, qui ont utilisé ce darwinisme social pour justifier leur idéologie. L'idéologie donc, qui légitime l'élimination des races humaines et des êtres les plus faibles pour que ceux-ci laissent la place aux races et aux êtres les mieux armés pour survivre. Donc ça, c'est quand même, voilà, c'est quand même un fond sombre. Et placé à l'extrême droite, si on doit situer ça sur un échiquier politique. Ce qu'on retrouve évidemment dans le mouvement libertarien et qui fait écho avec les théories autour de l'empathie suicidaire, comme on l'a vu. On pourrait s'étendre dans tous ces concepts et tout, mais on ne va pas aller trop loin parce que, de manière plus générale, ça a des liens avec d'autres idées comme l'idée de Hobbes, l'homme est un loup pour l'homme, et les penseurs plus tranchés comme Malthus, et qui sont donc tous des penseurs qui ont aussi justifié d'une certaine manière une certaine idée de la vie et du capitalisme en particulier. Mais bon, on ne va pas rentrer là-dedans parce que c'est vraiment très... Bon, y a beaucoup de choses à dire. Donc nous, on va se contenter, si je puis dire, de nous concentrer sur notre darwinisme social. Donc on a bien pu voir ce que ça représente, ce que c'est à cette époque-là, au 19e siècle, et à ce à quoi ça a servi pour justifier des choses qui sont passées par la suite. Donc maintenant, nous allons écouter évidemment un peu de musique, parce que franchement, il faut aussi un peu de fraîcheur, un peu de légèreté. Donc on va écouter un morceau de Étienne Dao, tiré de son premier album, Mythomane, un morceau qui s'intitule Cowboy, avec manette et aux instruments, le groupe Marquis de Sade.

Le premier qui va écrire un texte sur le darwinisme social, c'est une brochure en fait, donc, qui porte ce titre, c'est un journaliste anarchiste qui s'appelle Émile Gautier. On est en 1880. Ce terme, par ailleurs, aura toujours une connotation négative et ne sera jamais repris comme tel par les tenants des théories qui y sont associées. Émile Gautier, on va un peu s'arrêter sur ce personnage qui n'est pas très connu. C'est un journaliste français, né en 1853, disciple de Jules Vallès, un anarchiste qui fut impliqué dans le procès dit « procès des 66 ». Alors, c'est un procès qui fait suite à de violentes manifestations des mineurs à Monceau-les-Mines en 1882. Manifestations post-communes, car pour les ouvriers, les prolétaires, la situation était toujours extrêmement dure dans cette période où le capitalisme continue de s'imposer brutalement. Le procès des 66 est en fait un procès politique dans lequel est reproché aux accusés, tous anarchistes, de faire partie d'une association internationale des travailleurs, association ayant pour but, je cite, de provoquer à la suspension du travail, à l'abolition du droit de la propriété, de famille, de la patrie et de la religion, et d'avoir ainsi commis un attentat contre la paix publique. Gautier sera condamné à 5 ans de prison à l'issue de ce procès. Ce qui est troublant, c'est que parmi les autres prévenus, on retrouve un certain Kropotkine qui a aussi pris part aux événements de Monceau-les-Mines et qui a aussi été jugé dans le procès des 66. On ne sait pas si Kropotkine a lu la brochure de Gautier sur le darwinisme social. Par contre, ce qui est sûr, c'est que 20 ans plus tard, il va écrire son livre « L'entraide, un facteur de l'évolution ». Et que ce livre est une critique adressée au social-darwinisme, entre autres choses. Voilà comment le livre est décrit par l'éditeur Aden pour son édition de 2009. Et si la loi de la jungle n'était pas la loi du plus fort? Et si la loi qui domine dans la nature était l'entraide? Et si la nature humaine était d'abord et avant tout, à la lumière de la vie sociale, disposée à la coopération mutuelle dans l'intérêt de tous? Rédigé il y a plus de 100 ans dans le but de dénoncer le darwinisme social, l'interprétation fallacieuse des théories évolutionnistes qui prétend que la société est régie par les lois de l'évolution où seul le meilleur s'adapte et gagne la grande compétition de la vie sociale et économique, ce livre démontre que l'entraide et la solidarité ont davantage contribué à la création et à la prospérité des sociétés humaines que la compétition de chacun contre tous. Dans ce classique de la littérature évolutionnaire, Kropotkine accumule les données prouvant que la coopération et l'aide réciproque sont des pratiques communes et essentielles parmi les animaux, mais aussi, surtout, parmi les hommes. L'entraide est un livre clé de la biologie évolutive et de l'étude des sociétés. Il pose les fondements mêmes d'une éthique libertaire et est, à l'orée du XXIe siècle, une formidable leçon d'optimisme. Il serait évidemment très intéressant de revenir plus avant sur le livre de Kropotkine et de le mettre aussi en parallèle avec celui de Franz de Waal, L'âge de l'empathie, qui est un livre à propos de l'empathie chez les animaux. Bon, ça pourrait être intéressant dans une prochaine émission. Mais là maintenant, nous allons encore écouter un peu de musique et nous allons écouter quelque chose de très métaphysique, puisqu'il s'agit de T.G. Hustler, Metaphysical Synthesized Orchestra, avec dans l'album Age of Individualism, le morceau The Individual You, un morceau qui date de 1979. Et c'est un bon trip, ça je peux vous le dire. Alors je voudrais par ailleurs dire que nous avons parlé de la petite ville de Monceau-les-Mines. Et donc Monceau-les-Mines, j'aimerais dire quelque chose à ce propos de cette petite ville et passer le morceau que vous allez entendre en hommage à l'association Odile qui a accueilli mon groupe LEM il y a l'année passée dans sa salle de Monceau-les-Mines et qui nous a permis d'en savoir un peu plus sur cette ville au riche passé industriel. Mais je ne connaissais pas du tout, mais c'est très, très, très, très
présent encore dans la ville. Et si jamais vous passez dans le coin, c'est assez intéressant d'y rester un petit peu. C'est parti pour notre ami Tim Jones, Hustler.

J'espère que vous avez bien profité du grand trip proposé par le Metaphysical Synthesizer Orchestra. Darwinisme social, donc, oui, doctrine extrême, ou en tout cas utilisée par les extrêmes, sans doute. Mais aujourd'hui, ça infuse un peu partout. Ça infuse en tout cas dans les cercles du pouvoir et ça, évidemment, ça communique et ça voudrait être considéré comme l'ordre naturel des choses. En tout cas, c'est ce que ça veut que l'on croit. C'est sans doute la chose la pire, c'est que ça infuse et que cette croyance absolue dans la lutte, la concurrence, puis la loi du plus fort, ou le droit du plus fort, comme disait Fassbinder, et sans doute que le ver est dans le fruit depuis bien longtemps, et que le capitalisme n'a fait que reprendre à son compte et à le développer encore et toujours pour en arriver à ce qu'on voit aujourd'hui, mais qui n'est pas nouveau, hein, évidemment. C'est donc une lutte de tous les instants que d'aller contre cet état des choses, pour reprendre le titre d'un autre film du jeune cinéma allemand. Je voudrais, avant de terminer, vous dire que sur le web, j'ai un peu évidemment vu des trucs et j'ai à vous conseiller toujours des petites choses et toujours sur lundi matin, mais là c'est plutôt lundi soir. Mais c'est sur le site lundi.am. J'ai commencé, et c'est passionnant, la vidéo sur l'invité de cette semaine, qui est Romain Graziani, avec son livre « Les lois et les nombres, une archéologie de la domination » ou « Comment la Chine inventa la gouvernance algorithmique il y a 2400 ans ». C'est aussi un peu la même chose, donc c'est des trucs qui sont là depuis bien longtemps et qui sont toujours présents et même utilisés plus que jamais. Et en tout cas, la première demi-heure que j'ai vue est vraiment éclairante. Autre chose, Paco Ntielmo vient de proposer son nouveau numéro de L'Empire n'a jamais pris fin sur le site de Blast. Cet épisode est consacré à Jean-Jacques Rousseau. Il s'intitule plus précisément La Révolution arrive malgré le complot de Voltaire. Très instructif, comme d'habitude. La révolution arrive, when the revolution comes. C'est ce que nous disaient les Last Poets tout au début. Le mois prochain, je ne sais pas, on verra un petit peu, je ne sais pas encore, mais on va sans doute traîner du côté du 19e siècle. Mais avant tout ça, on va écouter encore un peu de musique, évidemment. Je vais passer un autre morceau de Trisomie 21, complètement différent du premier, et toujours sur le même album. C'est une face avec des morceaux en 33 tours, et le premier qu'on a entendu, et je vais passer le second, qui était un morceau que j'ai. C'était très bizarre parce que je l'ai d'abord eu sur une cassette sans savoir ce que c'était, et un beau jour, j'ai acheté le disque de Trisomie 21 et je suis tombé dessus. Je me dis, mais enfin, c'est ça, c'est ce truc-là, et j'ai trouvé ça vraiment excellent. C'est de la très bonne New Wave, donc on va écouter ça.

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C'était ça le titre du morceau de Trisomie 21. Donc c'est terminé pour ce soir. C'était le sentiment

Il est rue Paris, il est au 1, il est assuré, il fait attention, il est français, il conduit, il est en Europe. Il est assuré, il est à la Massif, il a une Mazda, il est à Le Bignon, il est à Niort. Il parle à Manuel, il est à Auchan, il profite de la vie, il est à la station-service, il est chez Petrovex. Il est à Lille, il est rue de la Recherche, il est au 200, il est à Villeneuve-d'Ascq, il est à Saint-Sébastien, il est à Le Bignon. Il est le 26 juin, il parle à Martin, il est français, il est à Nantes, il est à la banque. Il est à la Société Générale, il est avec Gaël, il est avec Yvan, il est au 25, il est rue des Forges, il est à Nantes. Il téléphone, il a une voiture, il est à Rézé, il est à la piscine, il nage, il est avec Victor. Il est à la piscine, il est en juillet, il nage, il est dans le bus, il est à l'Inris, il téléphone à Arte. Il est sous tension, il regarde la quatrième dimension, il lit Hésiode, il lit les travaux les jours, il lit Épictète. Il lit le manuel d'Épictète, il lit Jean Hébert, il lit, il est avec Adrien, il est au 11, il est rue Saint-Sulpice, il est à Paris. 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Il est rue Sénac, il est au 19, il est à Marseille, il est à Montevideo, il est membre du syndicat. Il est locataire, il est au 27, il est rue du Paradis, il est à Marseille, il est au restaurant, il mange chinois. Il est sur la corniche, il est au 108, il est corniche Kennedy, il est à Marseille, il boit du thé, il est au 15, il est rue Venture, il est à Marseille. Il parle à Yves, il est à la NPE, il est dans le 8e, il est élégant, il interroge son répondeur, il est chez Shell, il est fidèle. Il est avec Nicolas, il est à la machine à coudre, il est au 6, il est rue Rock, il est à Marseille, il consulte son compte, il mémorise. Il est avec Marilyn, il est de la caisse d'épargne, il est en province, il est dans les Alpes, il est en Corse, il est à Mulhouse, il est au garage. Il contrôle son automobile, il est au centre commercial, il est à la Valentine, il est au 70, il est avenue des Peintres Roux. Il est à Marseille, il est français, il conduit, il est européen, il est assuré, il a une voiture, il a une Renault. Il est au 10, il est avenue Vidal, il est à Marseille, il a un véhicule, il est contrôlé, il a un véhicule, il est au 26. Il est quartier du Roi, il est à Marseille, il a des résultats, il est à la poste, il est chez BP, il est dans une station service, il est à la banque. Il est dans les Alpes, il est en Provence, il est à Marseille, il est en France, il est 2h18, il est en août, il est en 2006. Il retire de l'argent, il est à la poste, il est à Marseille, il est à l'Estac, il est en août, il est en 2006. Il retire de l'argent, il est à Marseille, il est 19h19, il est en août, il est en 2006, il est à Marseille. Il paye, il est à la banque, il retire de l'argent, il est 22h19, il est en septembre, il est en 2006, il est au restaurant. Il est dans une pizzeria, il mange une pizza, il est dans le 8e, il est à Marseille, il paye, il est 13h35. Il est en septembre, il est en 2006, il est au Terminus, il est à Marseille, il est en septembre, il est en 2006. Il est chez Jumpy, il est à Marseille, il est 11h39, il est en septembre, il est en 2006, il retire de l'argent. Il est avenue du Prado, il est au 305, il est au centre commercial, il est à Marseille, il parle au vendeur. Il est 17h39, il est en septembre, il est en 2006, il est à Nice, il est 17h53, il est en septembre. Il est en 2006, il est chez Peter Pan, il est à Marseille, il est à la poste, il est au soleil, il est au théâtre. 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Il mélange des souvenirs, il écoute Ariane, il suit le lycée, il fait attention, il est à Monoprix. Il est dans la ville, il est dans la ville, il est à la banque, il est à Lyon République, il consulte un voyant. Il consulte un psychologue, il consulte un neurologue, il a des résultats en 3 jours. 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Il réussit tous les problèmes, il est spécialiste du retour de l'être aimé, il réussit tout, il réussit en amour. Il réussit en travail, il a beaucoup de chance, il est discret, il est sérieux, il est efficace, il est à Lyon. Il est à la pharmacie. Il est à Besançon, il est adhérent, il est à Chambres-les-Moulins, il est en voiture. Il transporte un malade, il transporte un colis, il est à Bethléem, il cueille des fleurs, il est en terre sainte. Il est à la piscine, il est à la patinoire, il est à Besançon, il est en voiture, il est au cinéma, il est à Valentin, il regarde Star Beetle 2. Il est salle numéro 2, il est 14h, il est 12 novembre, il est en 2002, il paye une taxe, il colle un timbre. Il est dans le Doubs, il est en Franche-Comté, il est chez le psychiatre, il parle au psychiatre, il est au centre hospitalier. Il est place Saint-Jacques, il est à Besançon, il parle au professeur, il est avec Paul, il est 18h, il est le 15 novembre. Il parle au docteur, il est avec Séverine, il parle de pellicure, il est rue Chopard, il est au vin, il est à Besançon. Il est chez le coiffeur, il est rue de l'église, il est à Pouilly-les-Vignes, il joue, il est grande rue, il est à Besançon, il est à Carrefour. Il est 13h44, il est le 18 novembre, il est en 2002, il est à Besançon, il prend une photo, il est fidèle. Il est au centre commercial, il est à Carrefour, il est à Valentin, il est à Besançon, il est à l'université, il est à Franche-Comté. Il a une carte, il recherche, il est à la bibliothèque, il est à l'université, il est à Franche-Comté, il est à la bibliothèque. Il danse, il est à la commune, il danse, il est rue Charrière, il est au 1, il est à Besançon, il est avec Justine. Il est français, il vote, il danse, il est à l'académie de danse, il est rue Charrière, il est au 1, il est à Besançon, il est avec Justine. Il fait du ski, il est à l'école de ski, il est français, il prend du plaisir, il fait du ski alpin. Il est avec Pierre, il est avec le moniteur, il est allé des mitailleurs, il est à Mélan, il est au laboratoire. Il est à la poste, il dépose un objet, il recommande un objet, il conserve le foyer, il tapote sur la sorgue. Il paye, il écrit une lettre, il écrit à Claude, il est au bourg des votes, il est à Besançon, il écrit à Lyon. Il est au bourg Saint-Honoré, il est à Paris, il appelle l'étranger, il est assuré, il est automobile, il voyage. Il est avec Marie, il est avec France, il est à Besançon. Il est à République française, il est français, il est avec Pierre, il est avec Clément, il est avec Emmerich. Il est à Besançon, il est malade, il est au centre médical, il est
Vesoul, il est au 33, il est à Besançon, il fait des prélèvements. 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Il est en septembre, il est en 2006, il est au Terminus, il est à Marseille, il est en septembre, il est en 2006. Il est chez Junpei, il est à Marseille, il est 11h39, il est en septembre, il est en 2006, il retire de l'argent. Il est avenue du Prado, il est au 305, il est au centre commercial, il est à Marseille, il parle au vendeur. Il est 17h39, il est en septembre, il est en 2006, il est à Nice, il est 17h53, il est en septembre. Il est en 2006, il est chez Peter Pan, il est à Marseille, il est à la Poste, il est au Soleil, il est au théâtre. 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

Nul exil, nul exode, nulle migration n'est le fruit du hasard. J'ai quitté mon chez-moi et les jardins suspendus de Babylone pour une terre étrangère. Une terre où le ciel est si bas, si gris et si dense que même le soleil peine à le pénétrer. Une terre à mille et un lieues de ma cité, mais une terre où ma vie ne sera plus en danger. Ma maison, ma ruelle, mon village tout entier ne sont plus qu'une montagne de poussière et de cendres, témoins silencieux d'un passé révolu où résonne encore le rire innocent de mes petits frères. La violence et la barbarie se sont déversées sur mon pays tel l'encrier sur la page du poète. Cette violence aveugle est venue jusqu'à asphyxier le cœur même de ma capitale, Bagdad. Bagdad. Bagdad, oh Bagdad, rien que ce nom suffisait à l'époque pour éclairer le monde entier par ton savoir. Depuis ta maison de la sagesse, où se côtoyaient musiciens, mathématiciens, alchimistes, théologiens, philosophes, poètes ou même conteurs, ton savoir ruisselait de l'Orient jusqu'aux portes de l'Occident qui alors renfermait souvent qu'intolérance et ignorance. Mais cette Bagdad, malheureusement, aujourd'hui n'est plus. Et je me félicite d'avoir écouté les conseils de ma grand-mère qui m'a dit « Pars, pars mon fils et ne te retourne pas, car il n'y a plus rien de bon pour toi ici. » Et ne crains surtout pas les frontières. Car si celles-ci séparent les hommes, elles ne peuvent en revanche ni arrêter la course des nuages, le vol des oiseaux et encore moins les murmures de tes chants. Lorsque tu seras là-bas, en sécurité, mon fils, pense à m'envoyer quelques notes de ton luth qui viendront jusqu'à moi pour apaiser les plaies de mon cœur. Et me voici, aujourd'hui, aux portes de l'Europe, dans ce camp de transit comme ils disent. J'attends le passeur qui doit me faire traverser les frontières qui me séparent enfin de la liberté. Dans ce lieu dénué d'humanité, j'ai rencontré cette femme, cette poétesse, cette frangine au destin singulier et fragile à la fois. Ensemble, le soir, au travers d'une histoire sous la voûte étoilée, nous avons pour habitude de partager contes, chants, danses, le tout réchauffé d'un thé sucré juste par nos sourires. Et toi, mon frère, qui aujourd'hui entend mon récit, approche un peu plus et laisse-moi te présenter mes frangines. Il y a Dunia, la libraire d'Istanbul, Samia, jeune danseuse tchétchène, Alia, la philosophe de Bethléem, Nour, peintre de Kaboul, Sofia, musicienne de Halep, Zeina, médecin soudanaise, et enfin, Shahrazad, petite fille de Bagdad.

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soirée magnifique que tout le monde a très bien dansé. Ce soir, la batterie. Michel Santangeli, Santangeli. À la guitare, Monsieur Blaireau. Ah, Monsieur Blaireau, un grand. Et au piano, le dernier des ringards. Celui qui se plante toujours comme un vrai salaud. Oh, oh, oh, oh. Et je ne saurais vous quitter sans citer celui qui, à la basse, a fait des miracles. Ah, ah, ah. Il s'agit de Monsieur Blette, venu spécialement de Brest, là, pour nous interpréter son morceau favori,

Ah, je crois que le morceau devrait s'arrêter là, oui. Je pense qu'il est fini. Ah oui, sûrement il est fini. Et voilà que le morceau se termine. Attention. Postron. Oui. Ouais, voilà. Voilà, oui.

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Bon, là, maintenant, on va vous faire une chanson qu'on dédie à toutes les filles qui essayent de se faire un garçon, à tous les garçons qui essayent de se faire une fille, à toutes les filles qui veulent essayer de se faire une autre fille, ou un garçon qui veut se faire un garçon. Ça s'appelle Comédie.

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1: Southeast Ogilvie.
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1: Southeast Alabribus.
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1: Southwest devant Fast Food.
0: Notting Hill Gate.
1: Sortie Nord devant la librairie.
0: Holland Park.
1: Sortie Sud sur le banc.
0: Shepherd's Bush.
1: Sortie Sud devant le supermarché.
0: White City.
1: Sortie Sud à la cabine téléphonique.
0: East Acton.
1: Sortie Nord sous le pont.
0: North Acton.
1: Sortie Nord devant le cimetière.
0: West Acton.
1: Sortie Est devant le bureau de poste.
0: Eden Broadway.
1: Sortie Nord à l'entrée du parc.
0: Broadway Junction.
1: Sortie Ouest vers le kiosque.
0: Rockaway.
1: Sortie Ouest vers l'église.
0: Ralph Ave.
1: Sortie Ouest devant la pharmacie.
0: Utica Ave.
1: Sortie Ouest à l'entrée du parc.
0: Kingston Thrupp Ave.
1: Sortie Sud à la station service.
0: Nostrand Ave.
1: Sortie Sud devant le supermarché.
0: Franklin Ave.
1: Sortie Sud vers l'église.
0: Park Place.
1: Sortie Ouest sous le pont.
2: Ботанический сад.
1: Sortie Nord sur le parc.
2: ВДНХ.
1: Sortie Sud vers le château.
2: Алексеевская.
1: Sortie Est devant le bourgeois.
2: Рижская.
1: Sortie Nord devant le supermarché.
2: Проспект Мира.
1: Sortie Nord sous l'écran vidéo.
2: Сухаревская.
1: Sortie Sud au pied de l'arbre.
2: Тургеневская.
1: Sortie Est au pied de la statue.
2: Китай-город.
1: Sortie Nord à l'entrée du parc.
2: Марксистская.
1: Sortie Est sur la place.
3: Karl-Marx-Straße.
1: Sortie Sud.
3: Rathaus über Köln.
1: Sortie Ouest devant le cinéma.
3: Hermann.
1: Sortie Sud au pied du Mont Baker.
3: Südstern.
1: Sortie Ouest devant l'église.
3: Kneisenau-Straße.
1: Sortie Est au pied du Mont Baker.
3: Merida.
1: Sortie Nord devant le Mont-Baker.
3: Möckernbrück.
1: Sortie Sud devant l'école.
3: Jürgstraße.
1: Sortie Nord sous le pont.
4: Lawrence.
1: Sortie Nord près des boîtes aux lettres.
4: Eglinton.
1: Sortie Sud devant la fontaine.
4: Davisville.
1: Sortie Ouest devant la banque.
4: St. Clair.
1: Sortie Nord à la cabine téléphonique.
4: Summerhill.
1: Sortie Est devant le coiffeur.
4: Rosedale.
1: Sortie Est sur le parking à vélo.
4: Young and Bloor.
1: Sortie Nord sous le drapeau.
4: Sherburne.
1: Sortie Ouest sous l'abribus.
4: Castle Frank.
1: Sortie Est à l'entrée du parc.
4: Broadview.
1: Sortie Est à la station de tramway.
4: Chester.
1: Sortie Est sur le parking.
4: Pape.
1: Sortie Est à la station de bus.
5: San Pietro.
1: Sortie Ouest à la Bélier.
5: Trastevere.
1: Sortie Nord sur le bus.
5: Piramide.
1: Sortie Nord devant le rail.
5: Tuscolana.
1: Sortie Nord sur le marche.
5: Ponte Lungo.
1: Sortie Est devant le restaurant.
5: Furio Camillo.
1: Sortie Sud devant la plongée.
5: Parco Appia Antica.
1: Sortie Ouest sur le bus.
5: Arco di Travertino.
1: Sortie Sud à la station service.
5: Porta Furba Quadrano.
1: Sortie Sud devant la pharmacie.
5: Numidio Quadrato.
1: Sortie Sud sur le parking.
5: Lucio Sestio.
1: Sortie Ouest à la terrasse du café.
5: Giulio Agricola.
1: Sortie Ouest devant le Corrèze.
5: Supagusta.
1: Sortie Est sous le pain.
5: Cinecittà.
1: Sortie Nord.

0: Hollywood, Western.
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1: Sortie Est, de l'Hôpital.
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1: Sortie Nord, sur le parking.
0: Vermont, Beverly.
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0: Wilshire, Vermont.
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0: 7th Street, Metro.

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0: Allez, viens! C'est pourri, gamin! 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Allez, viens, là! Allez! On va pas rester seul dans le bois, hein!
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0: Ça va, ça va.
1: Okay. Alors, où est-ce qu'on est?
0: Nous sommes au parc de Senef. Nous sommes en compagnie de l'équipe et de l'œuvre de Paul Bury.
1: Qui s'appelle?
2: Le château de Senef.
1: L'œuvre
2: 12 plus 12 triangles.
3: Ce qui fait 24 triangles.
2: Et il pleut beaucoup. On est sous la pluie, dansons sous la pluie.
1: Et qu'est-ce qu'on voit là alors?
0: On voit une sorte de toupie qui récupère l'eau et qui le rejette dans une petite
1: mare,
0: on va dire une petite mare, on va dire ça comme ça.
3: C'est dur à décrire quand même.
2: Mmh. Ouais.
3: C'est une mare sans canard, mais il y a la statue au milieu, la sculpture plutôt.
1: Qui a une autre
0: idée? Un étang, on va dire ça, non?
3: Un étang?
2: Oui, un étang. Bah, moi, ça me fait penser aussi à un ovni, mais c'est vrai que, comme le disait Maïna, c'est une prouesse technique. Il a assemblé tous ces triangles pour que l'eau puisse être filtrée puis rejetée dans l'étang. Donc franchement, c'est impressionnant quand on la regarde de plus près.
3: C'est très proche de celle qu'on avait vue l'autre jour
4: au parc Gilson.
3: Ouais.
5: Ben, ça ressemble beaucoup à un assemblement de triangles, évidemment, mais avec ces bascules, tout est programmé pour que quand l'un se vide, l'autre se remplit et vice-versa.
3: C'est très relaxant. C'est très très relaxant et même si, à mon sens, je sais pas si je me serais arrêtée devant sans le contexte de l'atelier, mais en prenant le temps de la regarder, je la trouve techniquement assez incroyable et très relaxante. Mmh. C'est un peu les 12 triangles. Il y a les 12 plus 12 triangles et il y a les 1 plus 1 plus 1 parapluie.
6: C'est vrai que ce sont tous des triangles, les parapluies.
2: Ah oui, c'est vrai.
3: Ah oui.
2: C'est la même forme en plus parce que ce sont des triangles mais un peu recourbés.
3: Oui,
2: ce sont des triangles un peu recourbés.
3: Parapluie.
2: En effet, oui.
3: Ah, c'est peut-être deux parapluies superposés. Oui. Un à l'envers et un à l'endroit, ouais. Qui sont les uns sur les autres.
2: Ça, il semble en tout cas.
6: Ah bah oui, deux parapluies.
2: Deux parapluies superposées, l'un au-dessus, l'un en-dessous.
3: Voilà. C'est vrai que c'est peut-être la meilleure description qu'on peut... C'est probablement la meilleure description qu'on peut en faire, en imaginant que chaque baleine est espacée un peu l'une de l'autre.
6: Donc deux parapluies l'un contre l'autre, mais par le dessous, enfin par le...
3: L'un sur l'autre, du coup.
6: L'un sur l'autre.
3: Deux parapluies, l'un sur l'autre, avec de l'eau qui coule. Mais c'est vrai que peut-être on pense à ça, parce que là, il faut savoir qu'il pleut des cordes, qu'il fait froid, et qu'il y a du vent. mais que nous sommes hyper bien équipés avec des parapluies de compétition. En tout cas, au moins deux. On peut dire qu'on a deux parapluies et demi.

0: Mais du coup, est-ce que si on calcule nos parapluies, on a 12 plus 12 triangles? Combien on a de triangles par parapluie?
1: Ce modèle de construction
0: 8
1: a été construit.
2: Ça dépend combien
1: l'année.
3: J'imagine le clocher de l'église comme un paquet de frites et j'imagine l'horloge de l'église comme une montre molle de Salvador Dali.
4: Bah, Salvador Dali, c'est des œuvres d'art où tout se ramollit comme le temps qui s'arrête. Donc tout fond dans la masse.
0: Et la montre molle, c'est quoi alors ?
4: C'est le temps. Le temps qui passe. Donc, ouais.
5: Je crois qu'on a un petit problème.
4: De Salvador Dali, tout est ramolli. Ses œuvres sont fondues et ça s'imprègne. Comme ça, dans les murs, c'est comme si le temps s'arrêtait.
3: La voilà l'église.
0: Alors elle est comment ?
3: Alors elle n'a pas
0: de
3: clocher, pas de flèche. Elle a un toit plat, mais elle est très belle. Oui, c'est cette église là. Donc voilà. Et c'est ainsi que j'imaginais l'église avec les montres molles et le clocher en forme de cornet de frites.
0: Bah,
3: renversé, oui.
0: Donc la pointe, le bas est vers le haut.
3: Oui, c'est ça.
0: Le monsieur là ?
6: Ouais,
7: bah, pourquoi pas ?
6: Moi, je tiens les phrases. Il va pas tenir longtemps pour les questions.
0: Ou alors,
7: on peut lui poser la question, non ?
3: Oui. Non. Mais je sais pas, je disais ça parce que s'il doit marcher pour. Parce que s'il doit tenir longtemps avec sa canne comme ça, ça doit peut-être l'embêter quoi. Donc. Là, il y a une dame. Peut-être essayer de lui demander.
0: Let's go!
8: C'était à propos du clocher de l'église. Moi j'avais pensé c'était un genre de dôme de faune et de flore avec plein de plantes exotiques ou qui vient un peu du monde entier. J'avais pensé aussi à un biome aquatique.
0: C'est quoi un biome ?
8: Un biome c'est tout un écosystème, c'est un environnement qui peut avoir un biome de glace, biome d'herbe, biome sec. Un biome aquatique, donc un énorme aquarium qui est tenu. Ça pouvait être aussi un pop-up store, donc c'est des magasins éphémères qui permettrait déjà aux touristes qu'il y ait un meilleur essor de tourisme et que les gens puissent avoir de la visibilité, du visuel un peu sur tout leur commerce, leur magasin. J'avais d'autres comme idée, un mini parc d'attractions. En vrai, vu que c'est en hauteur, voilà.
0: Et donc comment on y monterait ?
8: Soit via escalier pour les plus aguerris et les plus déter, et à un élévateur pour ceux qui ont des difficultés ou autres.
3: Moi j'avais peut-être une idée aussi, c'est faire un peu comme fait le facteur cheval. Je sais pas si vous connaissez cet artiste. C'est un artiste en fait qui est naïf en fait, c'est pas un surréaliste malheureusement, mais qui en fait toute sa vie a ramassé des choses pour en faire une cathédrale en fait, une cache-chapelle. Et alors, c'est ce style naïf que je pourrais bien retrouver sur le haut de ce clocher et même sur le bas, un peu style facteur cheval à se renseigner, parce que franchement, c'est ou alors avec des mosaïques naïves ou des choses comme ça, ça peut vraiment être très très.
0: Donc le facteur cheval, il récolte des choses partout, c'est ça, il les ramène.
3: Oui, il les ramène, surtout des pierres et tout ça, et il en fait ses propres sculptures et il en fait sa propre chapelle. Vraiment, je vous invite à vous renseigner sur le facteur cheval si vous ne le connaissez pas, parce que c'est un artiste très innovant quoi. Donc, voilà.
0: On y va ?
9: Il est préférable avant de rentrer avec les micros et tout ça, demander avant, comme ça on est sûr de ne pas se faire rejeter directement.

0: interroge qui ?
1: Chavet venait prendre des verres ici.
2: J'ai pas compris.
1: L'artiste Achille Chavet venait ici prendre des verres. Je suis là, donc oui.
3: Ah ouais. Ouais. Okay. Peut-être là, il y a peut-être quelqu'un qui connaît.
4: Oui.
0: Excusez-moi, est-ce que quelqu'un connaît l'artiste Achille Chavet ici ? C'est un artiste surréaliste.
5: Il y a la statue qui est là, ma part ça.
4: Merci beaucoup, madame.
1: Merci. Merci. On va aller voir la statue ?
3: Oui.
4: Au revoir.
3: Au revoir.
1: Qu'est-ce que Sam, toi, tu vois quoi, là ? Qu'est-ce que tu regardes ?
6: Le ciel. Le ciel bleu. Voilà, le ciel bleu. Non, mais je regarde la belle église qui n'a pas de clocher. Et j'imagine plein de trucs marrants avec.
1: Comme quoi ?
6: Plein de trucs. Je sais pas comment décrire. C'est un peu compliqué, là.
1: Un truc. La première chose qui...
6: À une fusée, toute l'église qui ressemble à une fusée. Voilà.
1: Quelle couleur ?
6: Je garderai plus la couleur de la brique. Brun. Voilà.
5: La rue Aimé Chavez, c'est là-bas.
1: Ah oui.
5: C'est dans la rue là-bas.
1: Ok. Et
5: mais donc, je n'en sais pas plus. C'est pas sa statue, non. Je me suis trompé.
6: Et on trouverait une statue à... ou un commémoratif. À son nom ?
5: Je sais pas vous renseigner. Ou alors peut-être aller au... sur la place Mansart, au centre d'initiative. Là, vous trouverez peut-être des renseignements. Il y a, quand vous êtes sur la place, tout au bout, là-bas. Tout au bout, sur la droite. Là, vous avez le syndicat d'initiative, truc comme ça, touristique. Là, vous aurez peut-être des renseignements, beaucoup plus.
7: Vous êtes louviéroise ?
5: Non, il y a 42 ans que je suis par ici, mais je ne suis pas louviéroise, non.
7: On peut vous poser quelques questions ?
5: Oui, mais pas trop, parce que je n'ai pas parlé pas trop longtemps. Moi, j'ai été opérée d'un cancer à la gorge, donc c'est ça que je parle comme ça.
0: Que remarquez-vous de spécial par rapport à cette église ?
5: Il n'y a pas de clocher.
0: Et réaliste, comme justement Achille Chavet, Salvador Dali, en quoi est-ce que vous imagineriez remplacer ce clocher ?
8: Peut-être atterri à l'envers, puisque c'est justement, ça fait partie ici, la Louvière fait partie, il y avait le Bois du Luc, il y avait des charbonnages avant, et donc je mettrais peut-être un terri à l'envers pour penser au charbonnage qui a été ici à la Louvière, ou alors peut-être une assiette boc qui a fait aussi la renommée de la ville de la Louvière dans le monde
1: on
8: entier.
1: On a appris que Achille Chavet, oui, qui a fondé le groupe Rupture, il habitait dans cette rue là-bas. C'est incroyable ça. Il a vécu là.
0: Achille Chavet. J'ai eu un poème de lui en fait, parce que j'ai fait de la diction déclamation quand j'étais jeune, et j'ai eu un poème d'Achille Chavet, et ça me revient en tête maintenant.
7: Vous ne saviez pas, mais on va visiter la maison d'Achille Chavet. Moi, j'aime bien celle. Il est minable de chercher querelle à un papillon.
1: Ça raconte quoi ?
0: Ouh là là ! Mais ce que ça veut dire, je ne sais pas exactement, parce que c'est sûrement un sens caché. Mais en tout cas, je suis sûre que... Bah, on va refaire des recherches pour voir un petit peu ce qu'il a voulu dire. Je pense que ce serait mieux comme ça. Mais en tout cas, c'est très poétique et c'est très joli à entendre.
7: Peut-être que ça veut dire qu'un papillon, il vit pas très longtemps.
0: C'est peut-être ça, en fait, comme disait Pascaline. Oui, c'est vrai que le papillon ne dure pas très longtemps, donc ne vit pas très longtemps. Donc, du coup, bah, il est inutile de lui chercher querelle, oui.
1: Quelque chose à dire ?
9: Moi, je n'ai rien à préciser, non. Non, franchement, non.
7: C'est être une citation qui...

0: Et donc, tu dois rester humain en choisissant tes ennemis.
1: Tu dois leur montrer beaucoup d'humanité.
0: Ah ouais, c'est topissime quand même, hein. Il faut y aller, hein.
2: Bah moi, je veux bien préciser quelque chose. La phrase qui me parle, c'est net que soit à part entière. En fait, si je ne me trompe pas, c'est mon ressenti ainsi, c'est être soi-même sans artifice, sans être soi-même, vraiment montrer notre valeur, nos... Voilà. Voilà, c'est tout ce que... Et pas plaire aux autres, en fait. Enfin, ça, c'est ma définition. Hein. Je ne sais pas comment vous l'interprétez.
1: Non, c'est vous ce que vous...
2: N'êtes que... Ouais, que... Ouais, voilà, c'est ça, c'est bon.
1: Très bien.
3: Mais moi, n'être que soi à part entière, c'est aussi la phrase qui me parle le plus, parce que c'est vraiment pour dire qu'on doit rester soi, quoi qu'il arrive, quoi. Donc, voilà, et pour moi, c'est très, très important, parce que, voilà, c'est important de rester soi, quoi qu'il arrive, quoi.
1: Donc, par exemple, H. Chavez a dit « Un jour, je n'entrerai pas à l'académie ». Ça vous fait penser à quoi ?
4: Comme disait Sandrine, ça me fait penser au fait qu'il veut pas, il a pas envie de suivre les codes qui ont été inscrits depuis des décennies sur l'art, la représentation de l'art, est-ce que ça évoque dans l'esprit, et pour lui c'est un peu un truc qui opprime à la créativité et que ça vient un peu tuer la créativité, et que son académie au final, l'académie, il va créer pas sa propre académie, mais ils vont en faire sa propre académie personnelle un peu. Je sais pas si on comprend ce que je dis, mais ouais, voilà.
1: Sandrine, je te laisse prendre le relais.
3: Alors, que remarquez-vous après un petit coup d'œil à cette église ?
5: Bon, je remarque qu'il n'y a pas de clocher.
3: Voilà.
5: Mais il est tombé en son temps, il y en avait un.
1: Vous l'avez déjà vu ou pas ?
5: Il me semble que oui. En quelle année est-il tombé ?
1: On avait noté ça.
3: 1934, non ? Je pense.
5: Alors, je l'ai pas connu.
1: Ah non.
5: Quand même.
3: Non, je ne sais plus.
5: Non, moi, je dirais non. Hein.
1: C'est après.
5: Après, hein. Moi, je suis née en 43, mais d'après moi, vous dites ?
1: Ah, je vais regarder.
5: Regardez un peu, la chute du clocher. Ouais. Allons-y.
1: Et vous êtes louviéroise ?
5: Oui, je suis née pendant la guerre à la Louvière, qui, à l'époque, par les Allemands, avait déjà été transformée en Grand La Louvière. Donc, je suis née à La Louvière, district 1. Autrement dit, la clinique de Jolimont.
1: Ok.
3: Alors, en fait, je vais vous montrer quelques images que les artistes surréalistes, ont imaginées pour le clocher de l'église. Et je vais vous demander de me dire ce que vous en pensez, s'il vous plaît.
5: Punaise. Les frites. Non, on ne peut pas le mettre là, lui. Hein. Il a déjà sa place à lui. J'en sais rien. Il y en a qui pourraient passer, mais il y en a qui sont ridicules.
1: Lesquels peuvent passer ?
5: Bah, allez, la girouette, au moins on saurait d'où vient le vent. Quoi.
1: Vous
5: voilà.
1: Savez ce que c'est au-dessus ?
5: Ben non, un escargot.
1: Oui, et vous savez ce que c'est l'escargot à la Louvière ?
5: Pas spécialement.
1: Mais c'est le symbole du Délibule, vous connaissez le symbole ?
5: Ah oui, je connais. Je ne savais pas que c'était l'escargot, leur symbole. Oui, je connais. Oui.
1: Vous avez déjà été au Délibule ?
5: Non. Mais je connais quand même, oui. Ouais. Oui.
1: Et c'est quoi le Délibule ?
5: Bah, c'est un truc artistique, hein. C'est où on fait un peu de théâtre et tout ça, hein, je pense.
1: Des expositions
5: voilà.
1: Surréalistes.
5: Où est-ce qu'elle est ? Où est-ce qu'il est, ce centre-là ?
3: À la rue de la Loire, un peu plus loin, là-bas.
5: La rue de la Loire,
3: oui. Oui.
5: Dans la rue de la Loi même ?
3: Oui, à côté d'un centre d'optique.
5: Ah, à côté de l'ORS ?
3: Tiens, oui, je regarde.
5: Ah oui, bah, je vais ouvrir les yeux, oui, allez, je vais repérer, d'accord.
1: Bon, quel serait votre préféré ?
5: Bah, ma préférée, allez, moi je reste avec mon escargot, là. Ah, voilà.
1: Et la girouette.
5: Et la girouette, oui.
3: Merci. Alors ici, j'ai quelques aphorismes, donc c'est-à-dire des citations d'artistes surréalistes, de poètes surréalistes. Je vais vous demander d'en choisir
1: un. De la Louvière.
3: De la Louvière. Donc principalement d'Achille Chavée.
5: Je l'ai connu, lui.
1: Vous connaissez ?
3: Ah oui.
5: Ah, j'ai connu, mais il est mort il y a longtemps. Hein. J'ai connu là, au café de la piscine. Hein.
1: Vous l'avez vu ?
5: Ah oui, bien sûr. J'habitais, vous voyez la petite maison à côté de la piscine. Quand on a construit la piscine, d'accord ?

0: auditeurs ne sont bien d'accord.
1: Ouais, ouais.
0: J'avais environ 9 ans. J'habitais cette maison-là. Et on a construit la piscine, là. Donc, j'ai connu la construction de la piscine.
1: Et lui...
0: Et Achille Chavé, il y avait un café, là, au coin.
1: Oui.
0: Et Achille Chavé, c'était son café. C'était là que... prenait ses forces artistiques.
1: Ah, mais pas que artistique.
0: Non, non, non, non, non, non. Il aimait beaucoup de bière.
1: Non, non, mais aussi militant, il était militant.
0: Oui, il était militant, mais moi, j'étais une petite fille. Lui, il était déjà un monsieur plus âgé, mais je le connaissais.
1: Vous lui avez parlé ?
0: À sa femme aussi, mais ils étaient divorcés. Elle habitait là-bas. Elle
1: chacun son coin.
0: Elle vendait des machines à coudre. Oui, oui, mais j'ai salué, sans plus. J'étais jeune, hein. Quand on est jeune, on n'a pas l'audace des vieilles petites madames comme moi. Dites-moi l'affaire.
2: Donc, je vais vous demander d'en choisir un au hasard et de le lire, s'il vous plaît, si vous voulez bien.
1: Un aphorisme.
2: Merci.
0: Je me suis présentée chez ma maîtresse avec un bouquet de silence. J'adore Achille Chavé.
1: Voilà, votre Achille Chavé à vous.
0: Pas mal.
1: Alors, qu'est-ce que vous pensez de cette phrase ?
0: Paf ! Je me suis présentée ma maîtresse avec un bouquet de silence. Voir si la maîtresse a apprécié le bouquet de silence. Elle aurait peut-être préféré des vraies fleurs que du silence.
1: Est-ce que vous feriez ça auprès de votre amoureux ?
0: Mon Dieu, il est parti. Enfin, il n'est pas parti. Il est décédé.
1: Ah.
0: Ah, voilà. On a perdu en route.
2: Et alors, j'aurais une dernière question. C'est, si vous étiez vous-même un artiste surréaliste, qu'est-ce que vous imagineriez au sommet de ce clocher ?
0: Moi, personnellement. Je me demande. Baf, pourquoi pas ? Décrocher la lune. Allez, allons-y, mettons une belle lune.
2: Oui, oui.
0: C'était très joli, c'était poétique.
2: C'est vrai, c'est vrai.
0: Cette année, moi, j'ai pas aimé la grosse boule qui montait et descendait. Je préférais la lune, hein, le croissant de lune au-dessus.
1: Pourquoi la lune ?
0: Ah, ben c'est beau, ça vous évoque, je sais pas moi. Ça, c'est évocateur, la lune. Hein. C'est tout un symbole, hein. Ben voilà.
1: De quoi ?
0: Moi, je trouve que c'est romantique, une lune. Avoir une belle lune au-dessus d'un clocher, c'est romantique quand même.
1: Alors, avec un bouquet de fleurs, enfin, un bouquet de silence.
0: Voilà, avec un bouquet de fleurs. Voilà.
1: Moi, je regardais, c'était 69.
0: J'ai l'impression que je connais cette personne-là. Non, je l'ai rêvé.
3: Je viens d'arriver sur la Louvière, excusez-moi, depuis même pas un mois. Donc, je suis de Écossine depuis 4 ans. Et avant, je suis de Bruxelles, donc voilà.
0: Vous ressemblez à quelqu'un que j'ai connu.
3: C'est bizarre.
0: Des anciennes élèves, souvent.
1: Donc, c'est en 1969 qu'il y a eu de clocher.
0: Alors,
1: vous l'avez connu.
0: Bah oui, il était encore là quand j'ai fait ma communion, me semblait bien.
1: Vous avez fait votre communion ici, dans
0: oui, oui, oui, oui, oui, oui, oui,
1: ah,
0: oui, oui, j'habitais ici.
1: Avec un toit.
0: Oui, il y avait. Ça allait bien, ben, vous savez, j'ai pas mémorisé quand le clocher est tombé.
1: Vous vous souvenez pas du moment où il a disparu ?
0: Si, quand même. Oui, je me rappelle quand, du jour au lendemain, tout s'est écroulé, puis il n'y avait plus de clocher. Alors, il n'y a plus de sourds, on n'a plus remis de clocher. Voilà.
1: Ah, et les gens en parlaient ?
0: Bah, bien sûr qu'on en parlait quand même, le clocher qui tombe, à votre avis.
1: Mais du coup, vous viviez juste à côté, non ?
0: Non, j'étais plus là à ce moment-là.
1: Oui,
0: non, non, non, non, en 69, mais j'enseignais dans l'entité louviéroise. Donc, j'étais encore très au courant.
1: Okay. Ah, super.
0: Voilà. Oui, oui, j'enseignais dans l'entité louviéroise. Devinez ce que j'enseignais.
2: Le français ?
0: Du théâtre.
1: Ah, c'est ça.
0: Finalement, je me suis dit oui, j'ai fait 20 ans du théâtre dans les écoles
1: magnifique.
0: De l'entité. Voilà.
1: C'est pour ça que vous dites le Délibule, il y a du théâtre.
0: Oui, oui, oui, oui. Je vais au théâtre. Je vais encore dans 15 jours. Oui, la Waterloo que j'ai fait cette fois-ci. Ah. Allez, j'y vais.
1: Merci. Bonne journée, madame.
0: Bon après-midi.
1: Bonne journée,
0: au revoir.
1: Bonne
3: continuation. Merci beaucoup.
4: Alors, ça, c'est quand même une petite pépite pour vous dire. Il y a dans la bibliothèque d'André Breton, fondateur du Surréalisme, il a aussi ce catalogue. Et donc, on voit tendance contemporaine, la Louvière, exposition surréaliste du 13 au 27 octobre 1935. Donc, ça a duré 2 semaines, hein, mais c'est 2 semaines qui ont marqué l'histoire du surréalisme en Belgique et dans le monde de manière générale. Alors, évidemment, comme c'est un document précieux, faute des gants et une pochette plastique, et c'est compliqué de tout attraper. Voilà, alors si on ouvre la première page, hop, on va voir, on y reviendra après, Donc il y a le programme de la manifestation surréaliste d'ouverture. Donc il y a eu une conférence sur le surréalisme et des lectures de textes et poèmes d'auteurs surréalistes comme Jacques Vacher, Tristan Tzara, Breton, René Char, Paul Éluard. Et ces textes, ça c'est important, ont été lus par Irène Amoir, qui est une des premières femmes surréalistes en Belgique. Et puis après, ils ont lu des textes de surréalistes belges. Et si on regarde les œuvres qui étaient exposées au mur, on trouve, voilà, des œuvres de Harpe, de Bronner, de Giorgio De Chirico, de Paul Collinet, qui lui est un artiste plus local, de Salvatore Dalí. Ici, on a une reproduction d'un Max Ernst historique. On a aussi donc des œuvres de Max Ernst, des œuvres de Paul Klee, un tableau de René Magritte.
1: Attendez, qu'est-ce que vous voyez sur ce tableau ?
5: Un poisson et...
6: Un poisson... Un
5: genre de poisson à tétard.
7: Une sirène inversée.
2: Oui, une sirène inversée.
6: Moi, j'ai beaucoup plus l'impression de voir un hérisson. Ouais.
4: Effectivement, c'est un mélange de femmes-poissons. Et alors, la thématique du poisson est très importante dans le surréalisme, parce qu'il y avait aussi l'idée que le poisson, en nageant, etc., découvre tous des mondes inconnus. Donc, il y a beaucoup de poissons dans le surréalisme, ça vous verrez. Mmh. Comme au Délibule, il y a beaucoup d'escargots. Chacun son truc.
1: Des mondes inconnus.
4: Exactement. Donc là, un tableau de Dalí.
1: Et là, qu'est-ce que vous voyez ?
4: Vous pouvez vous approcher, hein, parce que c'est vrai qu'on ne voit pas bien.
2: On voit un couple, je crois.
4: Oui.
2: Devant une mer avec un rocher, mais moi, c'est ce que je vois, mais je ne vois pas très
5: mais
2: bien.
5: Par contre, la personne en sombre, on dirait plutôt... Ah non, c'est des cheveux. Je ne sais pas comment décrire la personne qui est derrière.
4: Et qu'est-ce que vous voyez concernant la personne qui est devant ? Est-ce qu'elle vous paraît normale ?
5: Assez amaigrie.
4: Oui.
5: Et nue.
4: Oui. Voilà. Oui, mais si vous regardez de plus près son dos, qu'est-ce qu'il y a dans son dos ?
2: Ah oui, en fait, c'est des... comme si elle était chiffonnée, comme ça. Je ne sais pas comment expliquer.
4: Attends, regarde. Tu vois, ça, c'est un gobelet. C'est comme si elle avait des objets sous sa peau.
2: Ah, oui.
1: Cousu.
4: Oui, oui. Ouais, passé en dessous de sa peau.
2: Sous la peau, oui.
4: Il fallait y penser, quand même.
2: Oui.
1: C'est très surréaliste.
7: Je connais les poches.
4: Voilà, c'est ça. Bah non, chez les surréalistes, on range sous la peau. C'est plus pratique. Et donc, voilà, encore des tableaux de Man Ray. De Max Servet, qui est un collagiste belge très, très bien. Yves Tanguy.
2: Qui est le monsieur sur le miroir, s'il vous plaît ?
4: Alors, le monsieur qui est sur le miroir, c'est Paloun Bultari. Alors, Paloun Bultari, est-ce que ça vous semble un nom réel ? Non. En fait, c'est un anagramme, un mélange des lettres de André Balthazar et Paul Bury, et ils ont créé un personnage qui s'appelle Paloun Bultari. Et ce pseudonyme va leur permettre de signer tous les textes un petit peu rigolos qu'ils vont écrire dans la revue Le Déliboule. Et donc, ils vont signer les textes du nom de Paloun Bultari. Et donc, l'auteur de La Pensée Bulle, c'est Paloun Bultari. C'est quelqu'un qui n'existe pas. Donc là, on est vraiment dans le surréalisme. Voilà.
2: Merci beaucoup, madame.
4: Avec plaisir. Si vous avez d'autres questions sur ce que vous voyez, ça, je peux répondre au fur et à mesure.
2: Excusez-moi, en fait, avant d'être le Délibule, qu'est-ce que c'était ce lieu, en fait ?
4: Le bâtiment ici ?
2: Oui, le bâtiment.
4: Alors, attendez. Le bâtiment ici, qui est effectivement très très beau, hein, avec ses bibliothèques en bois et ce beau jardin, c'était un bâtiment à la base d'une maison de maître, puis qui a été donné à la commune. Et ça a été pendant tout un temps le bureau de Michel de Pauque, l'échevin de la culture. Et ça a aussi été un petit peu le bureau du bourgmestre pendant qu'il construisait la nouvelle cité administrative. Alors c'est très rigolo parce que le Délibule, qui était vraiment vraiment un mouvement anti-académique, anti-grande pompe. Je me dis toujours qu'ils ont dû se retourner dans leur tombe quand ils se sont retrouvés rue de la Loi dans un bâtiment comme ça. Puisque s'il y avait quelque chose que le Daily Bugle n'aimait pas, c'était la loi sous toutes ses formes. Mm-hmm. Tout ce qui était obligation, ça ne leur plaisait pas du tout.
1: Et la culture bourgeoise, intellectuelle.
4: Exactement. Donc, on ne sont pas du tout au bon endroit. Mais c'est un très, très bel endroit. Et Mezens, qui lui était un musicien, collagiste, galeriste londonien, très proche des surréalistes. Voilà, et donc il y a eu ce moment quand même complètement fou à la Louvière. Hein.
1: Et si vous deviez avoir quelqu'un, un pseudonyme, quelqu'un s'est trouvé un autre prénom ou un autre nom ?
2: Non, pas vraiment.
7: Ben, on avait pour l'atelier podcast, trouvé les pseudos de chacun.
2: Moi, c'était Sakura. Voilà.
1: Comment ?
2: Sakura.
4: Et ouais. Ça fait référence à quoi, Sakura ?
2: Ben en fait, c'est les fleurs, les cerisiers en fleurs au Japon. Et en fait, j'aimais bien cette idée-là. Et en fait, c'était aussi un peu surréaliste parce que j'avais dessiné une pieuvre qui jouait du violoncelle au Japon. Donc voilà.
4: Ah ben, ça m'a l'air parfaitement surréaliste, ça. Voilà.
2: Une pieuvre à anneaux bleus, d'ailleurs.
4: Très bien. J'aime
2: c'était
4: beaucoup.
2: C'était mon avatar, mon personnage et mon pseudonyme Sakura.
4: Ouais. Voilà.
7: En fait, il y avait Georges Clounette aussi.
4: Ah oui, avec.
7: Bah ça c'était moi.
4: Avec les jeux sur les mots, ça aussi, hein, c'est très très surréaliste de jouer sur les mots.
7: Moi j'ai, alors il a pas été donné dans le cadre de l'atelier, mais j'ai un nom que je donne un peu en blague pour rigoler, qui est Maria Gonzalez, qui est en fait une déformation de mon vrai prénom et nom de famille parce que j'ai un nom de famille à consonance espagnole. Et qu'une fois, quand je l'ai donné, on m'a appelée ensuite Madame Gonzalez. Un peu limite, ça m'a laissé rester, ça m'a beaucoup fait rire. Donc, c'est un peu maintenant mon avatar, Maria Gonzalez.
4: Oui. Là, c'est un avatar politique. Donc, on a droit au jeu de mots, on a droit à la poésie, à l'association d'images, à la politique, tout ce qui fait le surréalisme, je vous signale. Bien joué. Et vous, votre pseudo, c'est quoi
8: Maintenant, en fait, j'avais une question. Mais je me dis, est-ce qu'elle est bonne ou mauvaise ?
4: Non, très bonne.
8: En fait, c'est comment savoir la formuler, en fait, c'est ça.
1: Dites comme ça vous vient.
8: En fait, c'est laisser parler son... C'est...
4: Est-ce que c'est laisser parler son inconscient ?
8: Oui, c'est ça, ouais.
4: Voilà.
8: Pour sortir des normes sociaux.
4: Exactement. Ben, c'est exactement ça. Et donc, ça, c'est ce qu'il y avait aussi dans le principe de l'écriture automatique. Donc, l'écriture automatique, c'est on écrit tout ce qui nous passe par la tête sans se relire. Et alors, il y avait une autre pratique surréaliste qui est celle du rêve éveillé. Donc, en fait, ils se mettaient des alarmes en plein milieu de la nuit et ils devaient se réveiller et écrire ce... à quoi il rêvait, parce que ça c'était l'expression de l'inconscient. Donc il y a toutes des pratiques comme ça pour essayer d'accéder à l'inconscient. Et en fait c'est parce que André Breton, qui est un petit peu le théoricien du surréalisme avec Apollinaire, André Breton était médecin sur le front et il soignait des soldats, et ces soldats étaient complètement traumatisés, et donc ils se rendaient compte qu'ils avaient beau essayer avec les moyens de la médecine habituelle, ils n'arrivaient pas à soigner ces gens. Et donc, c'est comme ça que Breton s'est intéressé à Freud et à la notion d'inconscient. Et là, il a découvert un potentiel en fait, de changement du monde. Il disait, si tout le monde se relie à son inconscient au lieu de se relier aux normes sociales, le monde sera complètement différent et meilleur.
7: Alors moi, mon pseudo aujourd'hui, c'est aussi logistique.
4: Ah, voilà.
7: On peut l'appeler rabat-joie aussi.
4: Non, c'est, il et faut...
7: Mais en fait, c'est vrai que je vois l'heure tout doucement avancer, 11h38, pour toi, plus pour ton train.
8: Ben, en fait, c'est ce qui m'a particulièrement plu, c'est savoir l'histoire et le libre arbitre de l'imaginaire.
7: Ok. C'est une très jolie définition, je trouve, le libre arbitre de l'imaginaire.
6: Après, c'est pas pour tout le monde le libre arbitre artistique. Ou sinon, parce qu'il y en a certains qui ça serait un sacré carnage. Je ne dis personne,
9: mais je m'auto-vise pas non plus.
7: Vous pouvez nous redire un peu ce que vous aviez dit ou pas?
9: Je me souviens plus ce que je vous ai dit.
7: On parlait de l'inconscient, il me semble.
8: Pense à la tarte.
9: Oui, la conscience artistique qu'il faut parfois ne pas donner l'imagination artistique, parce que pour moi, si on me donnait le libre droit pour l'artistique, ça serait le carnage total.
7: Et aussi, vous disiez que si on vous laissait, si vous laissiez parler de votre inconscience...
9: Oui, si on me laissait parler mon inconscience, je crois que la ville serait devenue un carnage total. Des petits loups de partout. Ah. Mais quand je dis de partout, c'est partout. Même dans les toilettes publiques, il y en aurait.
8: Il y a quand même une limite, quand même. Dans tout, il doit avoir un équilibre, malgré tout, non?
2: On se noierait dans les petits loups.
9: Ah oui.
10: Je ne sais pas comment ça s'appelle, les structures qu'ils utilisaient, les mineurs, pour descendre. Vous voyez les ascenseurs? Vous voyez l'image que ça représente? Pourquoi pas, ça pourrait être aussi du surréalisme.
1: Super.
10: Voilà, je vous rends vos photos.
1: Mais trop bien. Ah, j'aime beaucoup l'idée de l'ascenseur.
10: C'est parce que la région du centre, et voilà, c'est beaucoup de minages, de mineurs. Je pense à Bois du Luc, le Bois du Casier. Voilà, ça serait peut-être, oui, une belle flèche pour un édifice comme ça, quoi.
1: Très bonne idée.
2: Si vous avez encore 5 minutes à nous accorder, j'aurai quelques aphorismes. Donc, les aphorismes sont des citations de poètes surréalistes, dont Achille Chavée, surtout.
1: Vous avez entendu parler d'Achille Chavée? Ça vous dit quelque chose?
10: Ça me dit quelque chose, mais je ne saurais plus vous dire de où j'ai
1: c'est
10: entendu ça.
1: C'est un poète surréaliste de la Louvière.
10: C'est possible. Mais ce nom ne m'est pas inconnu. J'ai déjà entendu parler, mais sans savoir exactement... de ce qu'il faisait pour la Louvière.
2: En fait, c'était aussi un poète surréaliste. Et il y a quelques plaques émaillées qui sont ici dans la Louvière, avec quelques citations de lui.
10: C'est possible que j'en ai déjà vu une ou l'autre.
2: Très connu à la Louvière. Donc, si vous voulez bien choisir une carte au hasard et nous la lire et nous dire ce que vous en pensez.
10: Parfois, le temps a l'air d'un cornichon.
1: Alors, qu'est-ce qui vous sonne là-dedans, comme phrase?
10: Tout, en fait. Tout. Parce que méfiez-vous du présent, il est éternel, oui. Oui, parce que chaque moment est présent. Chaque seconde qui passe, c'est un présent. Le rire est une déclaration de paix, oui. C'est... L'humour en général, c'est une déclaration de paix. C'est quelqu'un qui rigole avec vous, ne vous voulez pas forcément du mal. Nous sommes celui qui dessine. Oui, je suis entièrement d'accord avec toi. On dessine notre destin, notre chemin, notre parcours. Quand deux regards s'échangent, ils se prolongent. C'est même, je dirais même plus, une prolongation infinie, parce que si on ne lâche pas le regard, c'est une prolongation infinie, à mon sens. L'amour, c'est deux baisers à la fois. Entièrement d'accord avec ça, parce que je suis la personne qui offre le baiser, mais la personne à qui je donne ce baiser me le renvoie en retour, donc tout à fait d'accord. Le miroir vieillit mal. Le miroir, il nous reflète, donc on prend de l'âge, on vieillit. C'est une très belle vision. Le mystère s'éclaircit de l'intérieur. Parce que quelque chose de mystérieux, on essaye de découvrir... justement le mystère, et au plus on cherche et au plus on trouve un sens à ce mystère. Donc oui, pour moi, ça s'éclaircit tout à fait. Il est temps de nous mettre au propre. Ça, c'est d'actualité, je vais dire. Il est temps de faire peau neuve, comme on pourrait dire.
1: Très beau.
10: C'est parfaitement ça, en fait. Hein. C'est... faut pas vivre dans le passé non plus, effacer tout ce qui a pu nous salir. Oui, c'est une très belle phrase. Qui perd ses clés s'enferme dehors. Bah oui, ça c'est ça. Mais bon, est-ce qu'on est réellement renfermé dehors? Ça, c'est une bonne question que je me pose. L'avenir est sombre alors qu'il suffit de nettoyer les fenêtres. Ouais, ça entoure bien, c'est se mettre au propre et s'éclaircir de l'intérieur. Ouais, ouais, non, c'est très très bien tourné. Franchement.
1: Ça va vous donner envie de découvrir le surréalisme?
10: Oui, mais ça tombe. Comment je vais dire? J'admire peut-être sans en avoir connaissance. Vous voyez, regardez ici, j'ai donné une idée pour le clocher, sans y avoir réellement pensé. Donc, oui.
1: Donc le surréalisme est partout à la Louvière.
10: Partout, partout, ouais. Mais pas qu'à la Louvière, hein, dans tout. Vous savez, moi, je suis un Montois dans l'âme. Et à mon souci, il y a du surréalisme. Vous voyez, regardez, ça fait je ne sais pas combien d'années que le folklore existe avec le doudou de Saint-Georges qui combat le dragon. Des dragons, est-ce que les dragons ont réellement existé? Voilà, c'est du surréalisme aussi. C'est le bien qui combat le mal avec des autres acteurs qui participent, la nature. Voilà, c'est une sorte de surréalisme. Donc oui, le surréalisme, il est partout, aussi bien à la Louvière que dans les autres entités, Écossine, Manache, Lheureux, Houdin. Voilà, je trouve que le surréalisme est partout et
1: maintenant, appartient à
10: tout le monde. Et maintenant, à nous de voir qu'est-ce qui est surréalisme ou pas. Voilà, il y a ça aussi. Donc voilà, pour moi, le surréalisme est partout.
11: Madame ? Bonjour.
2: Bonjour, excusez-moi de vous déranger. Est-ce que vous auriez un petit moment à nous accorder ? Nous sommes l'ASBL L'Ancrage, qui sont des habitations protégées sur la Louvière, et on aimerait bien vous poser quelques questions.
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à toutes et à tous, et ce sont les rencontres littéraires de Radio Air Libre, comme chaque semaine, même heure, même endroit, sur Radio Air Libre, bien entendu, avec, comme d'habitude, des poèmes mis en chanson, mais surtout des présentations de livres, principalement d'auteurs.

francophone de Belgique, bien qu'il y a parfois des exceptions, et ce sera le cas cette semaine où je vous présenterai un roman paru il y a quelques années déjà, mais que je n'avais pas encore eu l'occasion de vous présenter, et c'est un auteur français qui en est coupable en quelque sorte, qui est l'auteur de ce roman que je vous présenterai en début d'émission. Et puis on continuera pendant ces deux heures à vous présenter des auteurs et leurs livres récents. Quand je dis récents, ce sont en général des livres sortis, publiés dans les années 2010, 2020 même, pour les plus récents d'entre eux.

Merci d'être venu. Ce récital est composé uniquement de chansons d'amour. Nous vivons une période bien difficile, cette fin de siècle où plus personne ne sait tendre la main à qui que ce soit. Tout le monde parle d'amour et personne ne sait plus en donner. Et je dois dire, pour être sincère avec moi-même, que depuis une dizaine de jours, j'ai beaucoup de mal, moi aussi, à mon tour, à donner. Sauf lorsque je suis sur scène, c'est vraiment ce qui me porte. Ce sont les plus beaux moments de ma vie, je ne triche pas, c'est comme ça, c'est vrai. Alors j'espère que nous allons pouvoir échanger. Et à part ça.

en fond sonore, un concerto pour mandoline, cordes et orchestre, orgue, mandoline, cordes et orgue de Antonio Vivaldi. Et avant ça, c'était un poème de Louis Aragon, mis en musique par Jean Ferrat et interprété ici par Catherine Ribeiro, qui a encore chanté d'autres chansons de poètes, dont le texte est dû à un poète. Pour commencer cette émission, eh bien, on va se tourner vers un roman que je n'avais pas encore eu l'occasion de vous présenter. La plupart du temps, on vous présente des auteurs francophones de Belgique. C'est le cas ici. Ce n'est pas le cas ici. C'est un auteur d'origine algérienne, mais qui vit en France. Il s'agit de Jean-Manuel Saez et de son roman B. Saint-Paul, qui est d'ailleurs son premier roman. Et je vous propose d'emblée de vous lire un extrait pour se mettre dans l'ambiance.

Elle regarda sans la voir la longiligne regagner le cockpit. Perdue dans ses pensées, elle s'était servi un deuxième café et son esprit voyageait plus vite et plus loin que l'avion, plus loin que Vancouver, quelque part dans le grand nord canadien. Sous les ailes se déroulaient d'immenses paysages de neige et, le nez contre un hublot, elle avait l'impression de sentir le froid mortel de ces paysages statufiés. Qu'allait-elle chercher là-bas? Qu'allait-elle y trouver? Elle secoua la tête pour chasser toutes ces questions, retourna jusqu'à son foutu siège, s'enveloppa dans une couverture et parvint à s'endormir. Elle se sentait tombée, tombée sans rien pour se raccrocher. Elle voulait hurler mais aucun son ne sortait de sa bouche. La chute s'accélérait, elle s'attendait au choc. Un bruit sourd la réveilla. Elle entendit une voix dire « train sorti ». Elle avait rêvé. Ce bourdonnement dans les oreilles était simplement dû à la descente entamée par l'avion. Elle suivit machinalement le reste de la checklist égrenée par le pilote et répétée par le copilote. Puis, après un silence, l'ordinateur de bord se mit à annoncer l'altitude avant de toucher les roues. 500 pieds, 400 pieds, 300 pieds. Elle sentit l'arrondi imprimé par le pilote et l'appareil se posa comme un baiser de bouche. L'inversion des réacteurs la poussa en avant, contre la ceinture, et enfin l'avion roula lentement vers son aire de parking. Elle entendit l'annonce du commandant de bord. « Nous venons de nous poser à Vancouver, le ciel est nuageux et la température extérieure de 6 degrés centigrades. »

ou encore peut-être des petites références à The Call of the Wild, l'appel du sauvage, de la nature de Jack London, ou même Robinson Crusoe, auquel d'ailleurs l'auteur fait référence. Il s'agit de l'histoire d'un homme et il est entouré également d'Indiens, comme dans certains des romans que je viens de citer. Alors, en fait, il s'agit d'un parcours initiatique pour les différents personnages. Le père, ses deux enfants, un Indien qui est son frère de sang, se passe dans le grand nord du Canada, du côté...

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je ne sais quoi avec cet extrait de l'album Qu'est-ce que ça ? Un poème de Charles Baudelaire. Vous êtes toujours à l'écoute des rencontres littéraires de Radio Air Libre, qui prend à présent en fond sonore le prélude de Tristan et Isolde de Richard Wagner. De quoi parler d'un trou du diable ? Trou du diable, roman policier à quatre mains, les mains d'Agnès Dumont et Patrick Dupuis, aux éditions Wehrich, qui a développé la collection Noir Corbeau, une collection consacrée à des romans policiers se déroulant en Wallonie. Ici, on est dans la région de Nîmes, Oigny, Couvin, Walcourt, Malonne, etc. Donc voilà, dans la botte du Hainaut, donc, comme on appelle cette région. Agnès Dumont vit et enseigne à Liège. Patrick Dupuis, lui, habite à Louvain-la-Neuve.

En 1997, Agnès a remporté le Grand Prix du concours polar de la RTBF. Quant à Patrick Dupuis, depuis 2005, il participe à l'animation des éditions Quadrature. Il vous propose donc, pour commencer, avec une lecture d'un extrait de Le Trou du Diable, leur roman paru en 2022.

La pièce où Valérie dormait avait des allures très féminines. Impeccable et entièrement blanche, des voilages en lien en passant par le bouti matelassé, la structure métallique du lit ou les carpettes en coton, elle avait dû être un havre de paix pour son occupante. Elle aurait plu à Adeline, songea Roger, tandis que la main sur la torche de son téléphone pour en atténuer la luminosité, il passait en revue le tiroir de la table de chevet. Aspirine, Kleenex, préservatif. La piste de l'amoureux se confirmait, mais pas son identité. Roger redescendit vers la cuisine où il inspecta les placards, feuilleta quelques livres de recettes, tous végétariens. Détail intéressant, même si à la réflexion, il était peu probable que la pauvre fille ait été assassinée par un commando de carnivores énervés. N'empêche, cette Valérie avait des convictions qu'elle assumait en toute discrétion, car jusqu'à présent, personne ne leur en avait parlé. Aurait-elle camouflé d'autres choses relevant de sa vie privée ? Roger revenait vers le salon alors que Paul en sortait, les mains encombrées. « Tu as trouvé quelque chose ?» Le jeune flic lui tendit un guide touristique de l'entresang brumeuse. Elle s'intéressait au patrimoine local, on le savait déjà. « Et ce drôle d'engin, c'est quoi ?» Il ne fallut à Paul que quelques secondes pour lancer l'appareil, un cadre de photos numériques qui permettait de faire défiler des clichés. « Pas mal, » admira Roger. « Tu as eu le temps de tout regarder ?» Paul opina et arrêta bientôt l'appareil sur la photo d'un trio. La ravissante Valérie Janssen s'y souriait, entourée de deux inconnus.

Le trou du diable raconte l'histoire d'un policier retraité et d'un jeune homme, l'un s'appelle Roger Staquet, l'autre Paul Ben Mimoun, qui mène une enquête parallèle sur le meurtre énigmatique d'une jeune femme. Alors, c'est en fait pour faire plaisir à une amie de la mère du jeune homme, convaincue qu'un suspect en aveu est en fait innocent. Toute l'histoire consistera à comprendre comment les pièces du puzzle se sont mises en place et qui sont les véritables auteurs, éventuels commanditaires du meurtre. Au fil des chapitres, les auteurs, donc Agnès Dumont et Patrick Dupuis, au fil de ces chapitres, nous font douter, changer de coupable et de mobile avant un dénouement rondement mené. Le tout dans une écriture souple et qui nous tient en haleine jusqu'à la dernière page.

Après une grimpette sévère, ils tombaient rapidement sur la fosse où Alan Vandenberg avait dégringolé. Ce n'était qu'un trou à peine visible au milieu d'une végétation piétinée par les forces de l'ordre, mais deux morceaux de rubalise blanc et bleu qui avaient servi à en délimiter l'entrée traînaient encore dans les ronces avoisinantes et ne laissaient aucun doute. Le jeune flic s'appuya contre un tronc et alluma une cigarette, tentant de récupérer des forces tandis que les deux autres inspectaient les alentours. Quel calme, songea-t-il. Mais qu'avait-il espéré ? Des fumerolles, un grondement souterrain, voire quelques démons aux cornes et pieds fourchus gardant l'entrée des enfers, un trident à la main ? Il se sentait ridicule. Ses côtes le faisaient souffrir et tout ça pour rien, il en était certain. Fidèle à ses habitudes, Clarisse sautillait d'un talus à l'autre, se faufilait entre les ligneux qui avaient colonisé le coin, courbait la tête pour éviter une branche basse, prenait un cliché, repartait de plus belle. L'inspection de Roger dura moins longtemps. Bientôt, il revint se planter à côté de Paul et l'apostropha. « Tu n'as toujours pas arrêté cette saloperie ?»

poursuivre un peu de Victor Hugo, tiens, extrait de Les Quatre Vents de l'Esprit. Je vous propose écrit après la visite d'un bagne, et c'est le groupe français Chanson plus bifluorée qui nous l'interprète sur un album consacré aux poèmes et pas seulement à ceux de Victor Hugo, bien entendu.

Chaque enfant qu'on enseigne est un homme qu'on gagne. 90 voleurs sur 100 qui sont au bagne ne sont jamais allés à l'école une fois et ne savent pas lire et signent d'une croix. C'est dans cette ombre-là qu'ils ont trouvé le crime. L'ignorance est la nuit qui commence l'abîme, où rampe la raison, l'honnêteté périt. Dieu, le premier auteur de tout ce qu'on écrit, a mis sur cette terre où les hommes sont ivres les ailes des esprits dans les pages des livres. Tout homme, ouvrant un livre, y trouve une aile et peut planer là-haut où l'âme en liberté se meut. L'école est sanctuaire autant que la chapelle. L'alphabet, que l'enfant avec son doigt épelle, contient sous chaque lettre une vertu. Le cœur s'éclaire doucement à cette humble lueur, donc au petit enfant donnez le petit livre, marchez, la lampe en main, pour qu'il puisse vous suivre. Chaque enfant qu'on enseigne est un homme qu'on gagne. La nuit produit l'erreur, et l'erreur l'attentat. Faute d'enseignement, on jette dans l'état des hommes animaux, têtes inachevées, tristes instincts qui vont, les prunelles crevées, aveugles effrayants, au regard sépulcral qui marche à tâtons dans le monde moral. Allumons les esprits, c'est notre loi première, et du suif le plus vil, faisons une lumière. L'intelligence veut être ouverte ici-bas, le germe a droit d'éclore, et qui ne pense pas ne vit pas. Chaque enfant qu'on enseigne est un homme qu'on gagne. Ces voleurs avaient le droit de vivre. Songeons-y bien. L'école en or change le cuivre, tandis que l'ignorance en plomb transforme l'or. Je dis que ces voleurs possédaient un trésor. Leur pensée, immortelle, auguste et nécessaire, je dis qu'ils ont le droit, du fond de leur misère, de se tourner vers vous à qui le jour sourit et de vous demander compte de leur esprit. Je dis qu'ils étaient l'homme et qu'on en fit la brute. Je dis que je nous blâme et que je plains leur chute. Je dis que ce sont eux qui sont les dépouillés. Je dis que les forfaits dont ils se sont souillés ont pour point de départ ce qui n'est pas leur faute. Pouvaient-ils s'éclairer du flambeau qu'on leur ôte? Ils sont les malheureux et non les ennemis. Le premier crime fut sur eux-mêmes commis. On a de la pensée éteint en eux la flamme, et la société leur a volé leur âme. Ils sont les malheureux et non les ennemis. Le premier crime fut sur eux-mêmes commis. On a de la pensée éteint en eux la flamme, et la société leur a volé leur âme. Chaque enfant qu'on enseigne est un homme qu'on gagne. Chaque enfant qu'on enseigne est un homme.

Thierry-Marie Delaunoy est né en 1959 et il est venu à l'écriture d'une manière assez curieuse. C'était suite au décès de sa mère, un décès qu'il a comme révélé à lui-même. Alors son premier roman a été édité en 2007. Alors c'est quelqu'un qui n'est pas du tout au départ littéraire, puisqu'il est plutôt au niveau programmation et biologie clinique. Il se montre néanmoins polyvalent. Il est bien sûr lecteur et également rédacteur et chroniqueur littéraire. Il anime des rencontres littéraires bruxelloises. Et la fibre littéraire est toujours présente chez lui. C'est une petite flamme incandescente, écrit-il. Il est également grand amateur de théâtre. Il aime travailler les dialogues de ses œuvres, les sentiments, le partage, la solidarité, la passion. Au centre de chacun de ses ouvrages, uniquement pour le meilleur. Je vous propose un extrait de « Au fil d'Isis » de Thierry-Marie Delaunoy. C'est un roman paru il y a quelques années déjà. «

L'angoisse m'étreignait, intenable sensation. Que s'est-il passé? J'étais véritablement sonné. Émergeant du fracas de ferraille fumante, une petite main se tordait, frêle, exprimant détresse et douleur. C'était un peu plus clair, l'avant-bras imprégné de sang et la terreur m'envahit. Une petite fille avait malgré tout survécu, elle gémissait doucement. Que s'était-il passé? Je cherchais dans ma mémoire défaillante, mais rien à faire, insupportable sentiment que l'impuissance sans pareil et d'une opacité. La tête me tournait, ma mémoire, qu'en restait-il? Soudain, un souvenir jaillit, clair, mais pas le bon. Il datait de la veille, début d'après-midi, me semblait-il. Oui. Paris, Porte de Versailles, le Salon du Livre, Palais 1 des Expositions, 15 minutes avant ma séance de dédicace de ce lundi. Esprit en éveil, mais investi de doute. J'arpente l'allée qui doit me mener au stand de mon éditeur. C'est peu animé. Que fais-je ici? Cela en vaut-il la peine? Je ne cherche ni le succès, ni la gloire, seulement une certaine reconnaissance en tant qu'écrivain, disons auteur. Restons modestes. Mes lecteurs et fans, j'en ai malgré tout, se dérangeront-ils pour moi, auteur plus ou moins connu? L'espoir fait vivre. C'est donc déterminé que j'atteins le lieu où cela va se jouer. Plaisir en filigrane.

Alors, au fil d'Isis de Thierry-Marie Delaunoy, c'est en fait un recueil de nouvelles auxquelles se mélangent des poèmes. Isis, photographe célibataire de 40 ans, en est le fil conducteur. Alors, c'est une sorte de carnet de bord avec des réflexions, des questionnements, etc. Et je viens de vous en lire donc un extrait. Le livre est sorti chez Edilivre en 2015. Thierry-Marie Delaunoy. Et en fond sonore, le Scherzo de la symphonie numéro 3 en ré mineur de Anton Bruckner. 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

Alors là, tantôt, je vous ai passé une chanson sur un texte de Victor Hugo, écrit après la visite d'un bagne. C'était interprété par Chanson plus bifluorée. Je vous propose à présent Vanina Michel et un album consacré au poème de Jacques Prévert, mis en musique. C'est probablement un des poètes français les plus mis en musique. Et le morceau que je vous propose, c'est Rain Song, extrait du recueil Choses et autres, Jacques Prévert, donc, par Vanina Michel et Jean Chavot pour la mise en musique.

Alors, il y avait Vanina Michel qui bégayait sur Rain Song, alors on est passé au morceau suivant sur le disque, et là ça a marché, c'était plus correct. Refrain enfantin, extrait du recueil Spectacle de Jacques Prévert, recueil de poèmes, évidemment, de ce grand nom, aussi de la poésie populaire en quelque sorte. Il est au fond l'équivalent d'un Maurice Carême, mais en France, bien entendu, Maurice Carême, c'est en Belgique. Mais Maurice Carême a quand même été aussi traduit dans plein de langues et s'est fait connaître de cette façon-là, un peu partout sur la planète. En fond sonore, un mouvement, en tout cas, je ne sais plus lequel, de la 8e symphonie de Gustav Mahler pour vous parler, pour vous présenter Théo Malgré de Stéphane Liberski. Alors, Stéphane Liberski, c'est quelqu'un qui aime bien nous surprendre avec ses livres, où, il faut bien l'admettre comme c'est, les choses se passent d'une manière inattendue. C'est jamais comme on s'y attend. Donc, Théo Malgré, dans ce roman, nous sommes confrontés au monologue d'un personnage un peu bizarre qui vit en solitaire dans la maison héritée de ses parents. Mais il n'est pas clair de savoir si sa mère est encore vivante, car souvent ce personnage lui parle. Il y a aussi une vieille servante qui disparaît en cours de route et qu'il confond avec sa femme, sans se rappeler s'il a été marié. Alors l'auteur profite d'une certaine maniaquerie de son personnage pour nous livrer des descriptions minutieuses des gestes du quotidien. C'est dans Théo Malgré de Stéphane Liberski, sorti chez On Lit Éditions, et dont je vais me permettre de vous lire un extrait immédiatement.

Le matin, tous les matins, je me lève. Je me lève tard, mais je me lève. Il n'en a pas toujours été ainsi, mais aujourd'hui, je suis en mesure d'affirmer que presque tous les jours, disons, et de préférence le matin, je me lève. Je me lève et ensuite, parfois, je me lave. Ces matins-là, je vais prendre position devant le lavabo et je me rince le visage à l'eau chaude. Ou plutôt à l'eau qui devient chaude, c'est-à-dire que j'ouvre en grand le robinet d'eau chaude. Dans notre minuscule salle de bain disproportionnée au regard de la taille de l'appartement, c'est celui marqué d'un F bleu, réservé dans un petit cercle noir au sommet du robinet. F pour froid, mais c'est une erreur. Les robinets ont été inversés par un plombier illettré. Depuis le temps, je devrais le savoir, mais il arrive que je cafouille encore, car dans un premier temps, l'eau s'écoule toujours froide, aussi bien celle provenant du robinet F que celle du robinet C. Peu à peu, celle du F finit par se réchauffer, mais le processus est très lent. L'eau chaude remontant des plus profondes entrailles de l'immeuble, elle prend son temps. Chaque matin, j'en surveille donc la température avec deux doigts.

que j'agite sous le jet. Celui-ci se divise alors en de curieux petits déchirements aqueux, au gré de la course immobile, mimée par mes doigts, comme s'il voulait fuir la cataracte. C'est amusant. Tous les matins, je me risque in petto à cette métaphore de la fuite. Elle vaut ce qu'elle vaut, mais me procure à chaque fois une joie légère. Hélas, tous les jours et pendant plusieurs minutes, je crains que ce ne soit ma peau qui s'habitue au froid, jusqu'à me donner l'illusion que la température de l'eau s'élève, alors qu'en réalité, elle reste froide. Chaque fois, je me remets à soupçonner une inversion, dans l'inversion des robinets. Je ne sais pas trop pourquoi. L'idée de m'être trompé m'angoisse terriblement. Les mauvais jours, ceux où je me trompe, je peux rester des heures courbé au-dessus du lavabo, mes doigts frénétiques s'agitant, sous le jet d'eau froide, sans pouvoir renoncer à la conviction que je ne fais pas erreur et que l'eau sera bientôt chaude. Par bonheur, et pour peu que je ne sois pas fourvoyé, le doute enfin s'estompe. L'eau tiédit, sans que je ne puisse en douter. À ce moment de certitude et de béatitude mêlée, je joins les mains en forme de conque sous le robinet et je me penche franchement vers l'avant dans une position de prière. Avec l'eau qu'elle parvient à recueillir, je m'éclabousse vivement la face. Mes mains ne recouvrent jamais entièrement mon visage, il reste toujours un peu de front ou un peu de menton à découvert. Sans doute ai-je les mains trop petites. Ou est-ce ma face qui est trop grande? Quoi qu'il en soit, pour peu que le geste entre le robinet et ma tête soit assez rapide, il emporte avec lui assez de liquide pour humecter tout mon visage, et cela par un déplacement énergique des mains de bas en haut.

Et on va continuer cette émission Les Rencontres littéraires de Radio Air Libre avec un poème de Paul Verlaine, un poème qui est bien connu, la fameuse chanson d'automne, mis en musique ici par Vadim Piankov. Et c'est un enregistrement en concert qui est sorti en 1996, l'enregistrement, pas le concert. Vadim Piankov, donc, pour continuer cette émission.

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Mon père voulait servir son pays. Il en rêvait encore et toujours. Il était né comme ça. Avec un idéal dans la tête et des idées de devoir. Il appartenait à cette race d'hommes qui, en temps de paix, œuvrent dans la discrétion et l'efficacité pour un État, quel qu'il soit, en échange d'une reconnaissance tacite des responsables qui se mettent au premier plan. Ne craignant pas d'être monté du doigt quand tout va mal et de payer pour ces mêmes hommes qui s'évanouissent dans la nature en laissant l'appareil seul face à leurs mauvais choix. Et puis surtout, la guerre ne s'était jamais terminée dans sa tête. Il les avait toutes faites, la guerre de l'officier au front, la guerre du verbe pour le prolétariat, la guerre des religions avec moi, la guerre des classes malgré son appartenance, son apparence de dandy, la guerre slavophile contre tous les Belges qui n'en avaient cure, la guerre ethnique contre ma mère et, la plus importante de toutes, celle qui lui restait à terminer, la guerre contre son propre destin. Ma mère retourna chez les Borchenko, leur raconter ses dernières nouvelles de la maison et prendre conseil. Qu'adviendrait-il d'elle si mon père ne revenait pas? Quel serait son avenir? Sans le salaire de son mari et avec ses seuls revenus de femme de ménage, comment ferait-elle pour joindre les deux bouts? Bien sûr, elle avait sa pension d'Allemagne, mais cela ne comblerait pas le vide. Elle pouvait aussi me faire travailler et utiliser mon salaire pour payer les factures. Tout fut discuté en long et en large avec les Borchenko, qui continuaient à s'impliquer dans de nouveaux rebondissements de notre vie. Ils finirent par nous faire quelques recommandations.

Là, je viens de vous lire un extrait de Les mots de Russie de Isabelle Bielicki, qui fait partie, qui est le troisième volume en quelque sorte d'une trilogie entamée il y a quelques années déjà avec Les tulipes du Japon, suivie par La maison du Belge, et ici donc les mots de Russie. C'était une trilogie entamée en 2006 qui était devenue introuvable et qui font l'objet d'une réédition. Alors, la narratrice qu'on identifie à l'autrice nous plonge dans l'enfance et la jeunesse d'une fille d'émigrés russes et polonaises ayant fui vers l'Ouest à la fin de la Seconde Guerre mondiale, une époque où les méthodes éducatives seraient considérées comme de la maltraitance aujourd'hui. À travers de petits drames familiaux de la vie de tous les jours, faits de pleurs et de coups, l'autrice nous donne une description de l'âme russe où elle finit par écrire pour échapper au quotidien. Les mots de Russie d'Isabelle Bielicki. Ça tombait bien, avant ça, il y avait Vadim Piankov, qui lui venait également de l'Est, et qui nous chantait du Verlaine, c'est ça ? Oui, du Verlaine, très exactement.

Enfin arrive le fruit défendu. Il a pris une apparence humaine, celle de mon cousin Bogdan. Ah, la casquette à visière du cousin Bogdan. Quand je le vois pour la première fois, il la porte bien droite, enfoncée jusqu'aux yeux, comme tous les jeunes gens de son pays qui, officiers ou simples soldats, font le service militaire. Si l'armée polonaise avait couvert la tête de ses conscrits avec des bérets, peut-être n'aurait jamais eu le béguin pour Bogdan. L'ombre que la casquette projette sur le visage de mon cousin confère à ses traits quelque chose de mystérieux. Elle rehausse ses yeux bleu pâle, son teint de blond aimé du soleil et sa divinité à fleur de peau. Bogdan a reçu une permission spéciale pour rendre visite à sa famille de Belgique. Il est l'aîné de mes 6 cousins et le seul de mon âge. Mais surtout, il est grand. Il me dépasse d'une tête et c'est le premier garçon auquel je peux adresser la parole en présence de ma mère sans me faire gifler. Elle se contente de regarder. À la ferme familiale, le temps passe vite. Un jour, ma mère m'annonce que nous allons prendre le train. Toute la famille, au grand complet, traverser la moitié de la Pologne pour voir passer le train de mon père. Surtout pour vérifier si, dans ce train parti de Moscou, en direction de la frontière allemande, il est là, et bien là, en chair et en os. Dans le wagon, où nous nous entassons tant bien que mal, tout le monde mange, boit, parle joyeusement. Certains s'énervent, d'autres vérifient l'heure à tout bout de champ. Arriverons-nous à temps? Mon père pensera-t-il à se pencher à la fenêtre? Décontracté, je ne pense à rien. Durant tout mon séjour en Pologne, pas une fois je n'ai pensé à lui. Ai-je seulement compris l'enjeu de ce voyage? Par habitude, l'horreur sortait de ma vie dès que je fermais la porte de notre appartement. Mon père était en Russie, et puis... Que savais-je de Staline, de Khrouchtchev et des autres? Rien. De ce qui se passait dans ce pays? Rien. De ce qui s'écrivait et se disait sur là-bas? Rien. Dans ma tête, il n'y avait ni journaux ni radio. La réalité du monde n'y pénétrait plus depuis longtemps.

Jean Ferrat, avec cet extrait de l'album 16 nouveaux poèmes d'Aragon, c'est donc le volume 2 de ces nouveaux poèmes, mis en musique par Jean Ferrat, et La Complainte de Pablo Neruda, qui était un autre poète, comme vous le savez sans doute.

Sans les sérieux pépins que rencontra mon bateau, la Mirabelle, jamais je n'aurais croisé Anaïs. Remontant de la Normandie vers les Pays-Bas, une avarie technique m'obligeait à faire escale. Mauvais présage qu'une défaillance survienne le premier jour de mon expédition, ai-je pensé, laissant la Mirabelle à des mécaniciens nautiques sérieusement imbibés. Les quelques jours nécessaires à la réparation, je décide de les passer à Amsterdam, de noyer mon attente dans le quartier rouge. Rage et déception, le spectacle que je craignais s'étale sous mes yeux. Il ne suffit pas aux légions de touristes de prendre d'assaut les mers, les sites historiques, les réserves naturelles. Depuis quelques années, en troupeau hilar, ils déferlent dans le quartier chaud, se rincent l'œil, se plantant devant les vitrines, mettant en péril le microcosme du sexe tarifé. Pour chasser mon désappointement, je m'enfonce dans les ruelles, atterris dans un bar où des travestis et des go-go girls s'effeuillent. Avant la splendeur des océans, j'ai besoin de toc et de bling-bling, de corps facile. La sono crache des décibels, les clients crachent leurs billets, les glissant dans les jarretelles des danseuses accrochées à leur barre de pole dance. Une drag queen qui me dépasse d'une tête balance son show à mon attention. J'en ai ma dose des êtres qui roucoulent, séduction calibrée dans un hyper-formatage. Je cherche du sauvage, des frissons océaniques. L'escorte blond platine qui sort son grand jeu, sourire frélaté, poitrine et lèvres refaites, bistouri à tous les étages, je l'ignore. Vers le fond du bar, sous des lumières tamisées, je slalome. Deux malabars sapés comme des princes mafieux me barrent la vue. De la jeune femme qui se striptease sur la piste, je n'aperçois que de longues jambes de gazelle qui suivent le rythme du morceau. Je n'ai qu'une envie, arracher la tête des deux batraciens hypnotisés par la guicheuse qui virevolte, dont je capte la chevelure rouge foncée. Une crinière rubis comme une Mirabelle, comme ma Mirabelle, qui m'attend renversée sur le côté, des hommes colmatant son ventre. Bruit de verre brisé, chaleur moite, le duo de mafiosi arrose la stripteaseuse de billets qu'il coince dans son string. Visage pur, fermé au dehors, corps gracile, la belle danse comme si elle rêvait. Elle danse, ses feuilles pour elle, pour la musique, pas pour nous. Pas pour les billets qui jonchent la piste, qu'elle embroche de ses talons. Elle se cambre, se roule au sol, se met à quatre pattes. Rituel d'enfant semant ses peurs, indifférente au regard qui sur son corps presque nu glisse. Indifférente? Pas tout à fait. Les ondes érotiques et la séduction provocante qu'elle dégage me chavirent. Son exhibitionnisme sophistiqué, ses transes sensuelles me mirabellent l'essence. La jeune femme ne se coule pas dans les normes du marché du sexe, échappe au conditionnement des petites poupées de la baise qui aguichent selon des règles codifiées. Elle ne balance pas une plastique en toc, reconstruite à coups d'implants de silicone. Elle balance une poésie aristogrunge, une impertinence candide. Faut dire qu'adepte de la splendeur humaine, animal et floral sans additifs, je ne supporte pas les beautés artifices qui pullulent depuis quelques décennies, ayant en horreur le chiquet des êtres manufacturés, retouchés au finish, les spécimens transhumains cosmétiquement modifiés, les vrais laits, les authentiques laits drones qui torturent du bistouri et des opérations à gogo, deviennent des beaux, des belles de synthèse, désolés, ça ne m'alcôve pas. Autant son string d'un geste preste, le coinçant entre ses dents, à quatre pattes, croupe relevée, elle déambule, déposant le tissu au pied du gangsta tandem. Le regard qu'elle me jette me dévisse. Aux deux olibrius, je l'abandonne.

ras-le-bol de Babylone, de la pollution sonore, lumineuse des villes, de battre le pavé d'Amsterdam, d'avoir échoué sur la terre ferme. Je dois rejoindre la haute mer à bord de ma Mirabelle qui, d'ici 2 jours, sera prête à affronter les flots. Ma flânerie le long des canaux me mène dans le quartier chinois, devant la maison de Rembrandt, le musée historique juif. Entre l'hédonisme des coffee shops et la quiétude du béguinage, je déambule avant de regagner le Red Light District. Je chasse de mon esprit l'image de la jeune femme qui, hier soir, a percuté ma libido et méchamment éveillé ma fibre amoureuse. J'évite le bar à hôtesse où elle tapine, je n'emprunte pas la rue en question, je m'interdis de franchir un périmètre que j'associe à celui de mon embrasement. Tête baissée, je fonce dans une direction opposée, dérive dans des ruelles aux néons tapageurs, vitrine rose de maison de poupée, calendrier du sexe sans jour férié. Aimanté par l'enseigne d'un club, l'annonce de ses spectacles saphiques, j'y traîne mon indécision. Dans la salle basse au mur recouvert de miroirs argentés Steel Factory, je me heurte à des chasseurs solitaires, des obsédés du coup de rein, des couples hétéros. Près de la scène où 2 jeunes femmes prestent leur show, quelques couples lesbiens, des touristes russes sérieusement avinés, 2 militaires boule à zéro, tandis que je m'enfonce au pays des malices, mon regard happé par un corps écartelé sur une croix de Saint-André, ondulant sous les coups de fouet que décroche la maîtresse de cérémonie, dont le goat ceinture, lui, rebondit, virevolte. L'enchaînement des gestes est classique, le scénario aussi, mais pas les actrices, qui exhalent des désirs coupants, aigus comme le visage en triangle de la belle crucifiée qui, détachée, se retrouve à 4 pattes. Les rots gras d'un russe me pilipilient l'humeur. La prise en levrette est classique. Les glissants d'eau du goat aussi, mais pas les gémissements, ni l'aura de la toute pénétrée, cambrée, cariatite, quadrapède de bordel. Depuis l'aube du monde, la même grammaire sexuelle, les mêmes accouplements, des milliards de coïts chez les mammifères, chez les sapiens, la girl emmanchée est spéciale, balance des ondes qui mentent religieuses des spectateurs, lesquelles bandent, transpirent ou soupirent. Maritine suffoque. Ce qu'on entend éviter nous revient au galop, depuis Oedipe. Ce retour du refoulé est tatoué, cruelle ironie de la vérité. On cueille ce à quoi on entend échapper. À fuir les feuilleuses qui hier m'a déshabillé l'âme, je la retrouve tanguant sous le flux des marées, tamponnée cadence de l'amour, encore un rôdurus, et je le raccourcis d'une tête. »

dans son roman Écume, Véronique Bergen, dont je viens de vous lire donc deux extraits, Véronique Bergen se jette à l'eau au point de lui consacrer 415 pages. Elle définit son roman Écume comme une ode à l'océan et aux êtres qui le peuplent. Elle nous y entraîne à travers un périple en voilier, dont on a vu le début là, comme une ode à l'océan donc, et aux êtres qui le peuplent. Un périple envoyé avec comme mission de sauver Moby Dick. Et malgré une tempête digne du typhon de Joseph Conrad, alors LGBTX, YZ et compagnie, la mer sert aussi de toile de fond à la coexistence tumultueuse d'un duo de fortune ou d'infortune, prostitution, art et vie en marge des conventions sociales et sexuelles. Mais ce n'est là que prétexte à dérouler l'écriture qui est propre à une de nos autrices les plus prolifiques, Véronique Bergen donc, ce n'est pas pour rien qu'elle siège à l'Académie de langue et de littérature. Elle n'hésite pas à tordre la langue française, ni à interpeller le lecteur, en tout cas le dérouter, j'allais dire le noyer, sous la flamboyance de son texte. Écume de Véronique Bergen est paru aux éditions On lit en 2023.

En fond sonore, eh bien fond sonore, un adagio d'Alban Berg qui va me permettre de vous lire un extrait de Vie et mort de Saint Hercoraire le Maudit, un bien curieux roman de André-Joseph Dubois. Quand il revint, Lien l'accompagnait. Elle le suivait à quelques pas, sa taille modeste, sa démarche oblique et sa manie de furter çà et là, l'obligeant à trottiner pour rejoindre l'endormi et son train de sénateur. Elle était boiteuse, grise, crottée, avait des trous dans le pelage, l'œil envieux, l'oreille basse. Dès cette première visite, elle prit l'habitude de se hisser sur la pierre plate à laquelle s'accotait mon compagnon. Elle y piétinait quelques instants, ce qui faisait désagréablement crisser ses griffes, avant de se coucher en rond, sans fermer les yeux jaunes. Elle intervenait peu dans les débats, mais riait d'une façon insupportable dès que les deux autres cessaient d'être d'accord. Hercoraire ne s'habitua jamais à sa présence, il la considérait comme une intruse. Un jour, il demanda au lion comment il avait passé la fameuse tempête de sable. Le lion n'avait plus qu'un souvenir imprécis de cet épisode déjà lointain. « Ce n'était pas ma première tempête, répondit-il. J'imagine que je l'ai passée comme toutes les autres, les yeux fermés, en attendant qu'elle se calme. » C'était une question idiote, commenta Lien. Hercoraire lui jeta un coup d'œil furieux avant de revenir au lion. « Une fois le vent calmé, tu n'as pas eu de peine à t'orienter ?»« Je ne m'oriente jamais. » Je hume et je marche vers l'odeur qui me plaît. Et s'il n'y a pas d'odeur, il se rendort, dit Lien avec un ricanement. Ta gueule, vieille folle, cria Hercoraire. Il reprit. Mais ce jour-là, le paysage avait tellement changé, plus rien n'était comme avant. Or, ce que Dieu a créé une fois est immuable. Voilà donc, je viens de vous lire un extrait de Vie et mort de Saint Hercoraire le Maudit. Alors, ce Saint Hercoraire, il a vraiment vécu. Il est né en 370 et mort en 431, en tout cas si on en croit les documents qui existent, mais qui sont parfois troficotés, comme vous le savez. C'est un peu comme Saint Nicolas qui a disparu du calendrier du Vatican. André-Joseph Dubois, donc, avec ce livre... On avait déjà eu l'occasion de découvrir le monde des anachorètes et autres fous de Dieu, donc ces gens qui se flagellent, qui se meurtrissent, qui font passer à leur corps tous les supplices possibles et imaginables, soi-disant en hommage à Dieu. Et donc on a par exemple eu le cas avec un gars qui logeait sur une colonne, avec une colonne pour le paradis de Philippe Fievé, qui se déroulait dans le Nant. Alors, vie et mort de Saint Hercoraire du Monte Romain dans le Christ, né de la conversion du 4e siècle, et c'est après ça que le christianisme va devenir religion d'État, en tout cas dans le monde romain, qui va tout doucement vers sa décadence. Alors, le héros, avec un point d'interrogation derrière, hein, le héros de vie et mort de Saint Hercoraire le Maudit, est adepte d'un ascétisme radical, on pourrait parler de masochisme sans trop se tromper aussi. Alors, mortification et autres tortures, il se bat contre les démons, et tout est occasion de rencontrer des démons, donc il se bat tout le temps. Il ne se contente pas de parler aux animaux, comme dans l'extrait que je viens de vous lire, ou de penser que toute joie est tentation du diable, estimant qu'il est souvent difficile de discerner lequel est à la manœuvre de Dieu ou de Satan. Hercoraire n'hésite pas à prendre des mesures radicales lorsqu'il accède en tant qu'évêque à la tête de sa ville. Mesures radicales, ça veut dire tuer tous ceux considérés comme hérétiques, c'est-à-dire la plupart des gens autour de lui. Traverser le désert aussi avec ses partisans à la recherche d'une nouvelle terre promise, c'est ce qui se passe, ce qui se vit dans Vie et mort de Saint Hercoraire le Maudit de André-Joseph Dubois.

Léo Ferré avec ce qui était plutôt une maquette qu'un disque dans, comme on l'entend habituellement. Mais il avait préparé plein de sorties, encore il travaillait à plein de choses lorsqu'il est décédé, pourtant dans un âge vénérable. Ici, si tu ne mourus pas, c'était un poème de Paul Verlaine, mis en musique donc par Léo Ferré. Du Anton Webern pour aborder le livre suivant qui est « Sachant qu'aucun animal ne nous appartient » de Véronique Jancic. Et ce livre, c'est un peu l'Arche de Noé, avec la narratrice dans le rôle du bon samaritain, capable de ne pas venir en aide à un animal blessé ou abandonné. Dans ce recueil, l'autrice nous invite à découvrir son bestiaire, partage ses rencontres avec des animaux et les leçons qu'on apprend d'eux. Poules, coq, oiseau, hérisson, qui sauf qui ? Sachant qu'aucun animal ne nous appartient, de Véronique Jancic.

Elle a forci et a pu se tenir sur une patte. Il faut s'être longuement tenu sur deux pattes pour garder l'équilibre sur une seule. Mouchette me donnait ainsi de jolies leçons. Le mieux qu'elle voltait, c'était dans le bureau. Elle s'est d'abord posée sur un classeur au sol, puis sur la planche la plus basse d'une armoire, plus tard sur l'appui de fenêtre, elle a buté contre la vitre. Elle est restée le bec, là, le bec contre le verre. Je n'ai jamais aussi bien travaillé qu'en sa présence. Mes doigts couraient sur le clavier. Le matin, à la maison, elle pataugeait dans un fond d'eau que je faisais couler dans la baignoire. J'avais tout prévu. La protéger, la nourrir, la dissimuler autant que possible, la stimuler. Sauf qu'un jour, de la baignoire, elle s'envolerait pour atterrir dans la cuvette des toilettes. L'eau des cuvettes est toxique. Mouchette a été prise de tremblement. Ses pattes ne la portaient plus. Ses ailes traînaient sur le sol. Je les ai refermées comme les pans d'un manteau autour de son corps, si petit et si lourd subitement. Sa tête renversée. Toute sa vie semblait concentrée dans ses yeux vifs, incrédules. Je l'ai emballée dans un essuie, je me suis endormi en la serrant contre moi. Quand je me suis éveillé, elle se tenait sur le point le plus haut de ma couette. Elle me regardait comme regardent les oiseaux, d'un œil, de côté. La vie a repris son cours avec pour principal changement la désaffection de Mouchette pour le poisson, les crevettes et le surimi. Mouchette mangeait de bonne grâce, du jambon, du pain. Les jours, les semaines ont passé, son appétit, ses vols dans le grenier mansardé m'ont décidé à ouvrir la fenêtre. Elle trouverait de quoi se nourrir en ville. Elle aurait aussi de la compagnie. Le long du canal, les mouettes sont nombreuses. Elles y sont réfugiées une année en hiver et elles sont revenues. Depuis, elles sont fidèles à la ville. J'ai ouvert la tabatière, j'ai regardé Mouchette. Devant elle, la liberté. Mouchette semblait toute de velours. Elle a tourné la tête un peu. Elle ne m'a pas regardé, mais elle a failli. Elle s'est envolée. Elle a entamé une ascension rapide. Je ne l'ai plus vue. Et puis, oui, elle volait, blanche dans sa blancheur d'un nuage. Elle a piqué, elle s'est ressaisie. J'ai rempli une bassine d'eau pour ses ablutions. J'ai déposé de petits morceaux de viande et du pain dans une soucoupe. J'ai regardé le ciel par le Vélux. Elle avait disparu. Je crois que j'ai prié, comme on peut prier après un miracle. Quand j'ai trouvé Mouchette, j'étais accompagné de Émile. Nous avancions lentement. Il gardait des séquelles d'un accident qui avait failli lui coûter la vie. C'était une de ses premières longues sorties. Les antidouleurs ne suffisaient pas à calmer sa souffrance. Le sable l'empêchait d'utiliser sa canne. C'est à lui que nous devons d'avoir trouvé Mouchette. Je regardais l'horizon, il regardait le sol. Au moment où, à genoux, j'attrapais Mouchette, il m'a dit « Souviens-toi que Mouchette, c'est moi ».

C'était une des rares fois où Marcel et moi nous promenions sur le marché du dimanche. Il rechignait d'ordinaire à en parcourir les allées. Fruits, légumes, vêtements, très peu pour lui. La partie du marché réservée aux animaux, encore moins. C'est là que nous déambulions pourtant ce jour-là. Lui au milieu de l'allée, moi près des cages, mais lui et moi à la même hauteur, séparés de quelques mètres en largeur. Je voyais et j'entendais. L'enfant posait d'une main un poussin dans l'autre paume. La vendeuse lui interdisait. Il fallait remettre l'animal parmi les autres. Je voyais la cage aux trois lapins. Depuis des années, le vendeur, le seul particulier parmi les professionnels, la seule voiture parmi les camionnettes et les camions, déchargeait la même grande cage de son coffre. Au fil du temps, je l'avais vu grisonner, maigrir et toujours vanter la chair qu'il vendait. Le seul à caresser les animaux, à proposer de les soupeser, de les tâter, de bons achats, bien nourris, chaque fois trois lapins différents. Parmi les trois, toujours un reproducteur qui peut faire l'affaire en repas, mais ce serait dommage. Dimanche, mon attention a été attirée par un groupe. Des haussements de ton, quelques cris, un homme, une sacoche en bandoulière. Je me suis rapproché de Marcel, un arnaqueur, j'ai dit. Qui essayait de percevoir des taxes d'emplacement. D'où m'est venue cette idée stupide ? Le scénario le plus plat. Une certitude, même pas une hypothèse. Nous avancions vers la scène. Des éléments m'ont détrompé. L'appareil photo qui lui avait été arraché, les mots qui se précipitaient dans sa bouche, son regard, ses yeux, le défi dedans. J'ai voulu comprendre. Marcel est resté en arrière. On bousculait l'homme. On lui ordonnait d'enlever ses lunettes. On allait lui casser la gueule. On m'a intimé de me mêler de rien. À deux, l'homme à la sacoche et moi, nous nous sommes éloignés. Il a remis ses lunettes et la casquette qu'il avait aussi enlevée. L'émotion rendait les mots incompréhensibles. L'émotion et un accident cérébral, m'a confié Jean-Philippe, quand nous nous sommes réfugiés encore un peu plus loin, à l'abri des castagneurs.

Voilà, je vous rappelle que vous êtes à l'écoute de Radio Air Libre et plus spécialement des rencontres littéraires de Radio Air Libre. C'est chaque semaine, même heure, même endroit. Pour suivre en fond sonore, on va prendre Couleur croisée de Henri Pousseur qui va me permettre de continuer et de terminer cette émission en vous présentant encore l'un ou l'autre livre paru dans le, on va dire, dans le début des années 2020. En Belgique, pour la grosse partie d'entre eux, et des livres tout à fait intéressants que je voulais partager mon enthousiasme avec vous.

Je suis allé à Molenbeek. J'ai arpenté la rue des Étangs Noirs et la longue rue des Béguines. J'imagine que Rachel et Léon Spilliard ont dû être intrigués. Y a-t-il eu des Béguines jadis dans ce quartier ? Bruxelles a bien eu un béguinage au Moyen-Âge, mais situé à l'intérieur de l'enceinte. Les Étangs Noirs, quelle étrange appellation, digne de réveiller l'âme d'un disciple d'Edgar Allan Poe. On leur a même raconté que le nom d'origine aurait été l'étang du glaive. Il ne sert à rien de chercher les habitations de Rachel et Léon Spilliard à Molenbeek. Aucune trace, aucune plaque, aucune mémoire nulle part. Sans doute qu'elle n'existe plus. Mais Spilliard a dessiné son voisinage, le grand arbre au bord du chemin, le paysage vu à travers la fenêtre, la maison derrière le verger, la drève, le chemin creux et le château ferme du Carvelt. Si la ferme a disparu, le château est toujours là. Certes rénové, quelque peu modifié, il est devenu un centre culturel abritant des expositions, des spectacles, du théâtre en plein air l'été, un marché de Noël l'hiver. De ce coin encore champêtre durant les années Spilliard reste un parc, bouffé de bonheur dans l'immensité urbaine environnante et des arbres centenaires. Léon Spilliard a commencé à s'intéresser aux arbres à partir de 1912. Les 10-20 dernières années de sa vie, il n'aurait presque plus représenté que ceux-ci. Je suis alors parti à la recherche des arbres de Léon Spilliard. J'ai serpenté sur les chemins sinueux, écouté ce qu'avaient à me marmotter les hêtres perlés, les tulipiers de Virginie, les magnolias, les mélèzes et les sapins bleus. J'ai posé mes mains avec délicatesse sur l'écorce des hêtres pourpres et des cyprès. J'ai observé avec émerveillement les branches du frêne se balancer. J'ai fermé les yeux pour mieux sentir la douceur du bouleau blanc, l'écorce rugueuse du chêne. Les arbres prennent soin de nous, paraît-il, libèrent des molécules bienfaitrices que nous respirons, nous font du bien, nous guérissent. Axe entre la terre et le ciel, ils délivrent les humains de leurs humeurs sombres, apaisent les émotions négatives, stimule les émotions positives, la créativité, la joie de vivre. Les arbres émettent des signaux chimiques, dit-on, échangent une foule d'informations à longueur de journée, se racontent des histoires, se rappellent leurs ancêtres et les humains venus contempler ceux-ci.

Alors, il y a quelque temps, les œuvres du peintre Léos Pillard sont entrées dans le domaine public. Alors, ça a eu un effet, celui de permettre d'attirer l'attention sur ce peintre relativement méconnu. Et ces œuvres ont également servi de couverture de plusieurs romans récents. Je n'en ai pas fait la liste, mais en tout cas, Kate Milley, par exemple, a repris un fameux dessin, à l'encre de Spillart. Spillart qui n'était pas connu parce qu'il ne peignait pas à l'huile. Et on considérait à un moment donné qu'un tableau, c'était de la peinture à l'huile sur toile et pas de l'aquarelle ou de l'encre sur papier. Et donc Kate Milley va plus loin et elle part de la vie et des peintures de Spillart pour en faire un roman intitulé Le mystère Spillart. Un roman illustré les peintures de l'artiste, mais aussi roman biographique, dont je viens de vous lire un extrait. Donc, l'autrice nous emmène avec elle sur les pas de l'artiste et à la recherche de ce qui reste des lieux qu'il a fréquentés, et donc entre autres Molenbeek, bien qu'il est considéré comme artiste ostendais. Alors, les thèmes de Spillart sont, les thèmes de prédilection sont la ville, l'art, les gares, les mises en abîme, et l'exploration de l'âme humaine dans toutes ses composantes. Et on pourrait dire la même chose de Kate Milley, qui nous a donc mis en roman ce mystère Spillart. C'est paru chez 180 degrés édition.

Oui, je ne vous ai pas dit qui est l'interprète de Couleurs croisées de Henri Pousseur que nous écoutons en fond sonore. Il s'agit de l'Orchestre philharmonique de Liège sous la direction de Pierre Bartholomée.

Alors, Alain Dantine, qui fait partie des nombreux anciens de Radio Air Libre, il a été trop actif dans les années 80 et il a sorti une gravure satanique. Ça, c'est dans les années 2020, 2023, je pense. Quelques escapades en Wallonie et dans le monde. Le titre de son recueil fait évidemment référence à Félicien Rops, dont une œuvre est au centre de la première nouvelle. Une photo de la façade du musée Rops à Namur annonce d'ailleurs la couleur dès la couverture. Certaines des 14 nouvelles sont ancrées dans l'histoire, l'écriture de l'auteur étant souvent marquée d'une certaine légèreté. Et je vais me faire un plaisir de vous lire un extrait d'une de ces nouvelles. Le père de Ricardo était un conducteur de trains de ballast, des trains qui, dans cette zone d'ouragan, réparaient les lignes incertaines menant vers des destinations inconnues des cartes. Il s'était remarié. Par gros temps, il s'absentait plusieurs jours pour remettre en état des voies qui menaient jusqu'aux portes de la Patagonie. La belle-mère, Doña Trinidad, active et douce, avait une bonté agissante. Cependant, l'enfant se retrouvait le plus souvent livré à lui-même. Sans doute confia-t-il quelques secrets à son cahier de poésie, à moins que ce ne fût à son ami, l'équidé taciturne. La timidité est une catégorie de la solitude. Malin en diable, le gamin termina l'école élémentaire, écrivit ses premiers poèmes d'amour accompagnés d'une chanson désespérée. Alors, il quitta les pluies amères des hivers du sud, ce pays désertique et froid habité par les migrants, des Allemands ou des Croates, et d'autres provenant d'Irlande, de Slovénie ou de Pologne, venus chercher au début du siècle des terres nourricières qu'ils partageaient tant bien que mal avec les Araucans, les Indiens Mapuches. L'adolescent timoré s'installa à Santiago, changea de vie et de nom. La ville ne comptait pas plus de 500 000 habitants dans les années 20, et le jeune homme d'à peine 16 ans y vécut pauvrement, de chambre en chambre, cherchant à chaque fois un logement bon marché, un galetas où il écrivait des poèmes, qu'il récitait sans grand succès dans quelques salons bourgeois. Il entreprit des études, entra dans les services diplomatiques, devint consul. Il parcourut le monde, vécut d'ambassade en ambassade, épousa une Hollandaise, œuvra en Europe, en oubliant quelquefois la rigueur de sa fonction pour rencontrer dans les cafés de Madrid ou de Paris des amis, peintres désargentés ou écrivains en panne d'éditeurs.

Jean-Pierre Hoth visite, ou plutôt revisite, les villes et les campagnes, surtout les habitants de ces dernières, de ces campagnes donc, dans « Fête, fureur et passion en terre d'Ardenne », réédition chez Méo, de Nicolas Gayoul, paru il y a plus de 40 ans. Alors, ce n'est pas vraiment un portrait bucolique, pas vraiment un roman régionaliste non plus, plutôt des nouvelles qui forment un tout, qui nous montrent la vie de tous les jours à la campagne, avec ses routines et ses événements, et une description privilégiée du pays de Herve comme pays de cocagne. Des récits à fleur de peau, servis par une belle écriture poétique, poèmes en prose, n'hésitant pas à puiser dans le dictionnaire des mots rares. Fête, fureur et passion en terre d'Ardenne de Jean-Pierre Hoth, dont je m'en vais vous lire un extrait.

Il poursuivit son chemin sans fil dans ce lieu labyrinthique. Ou plutôt, rentrer, mieux cela vaudra, pensa-t-il, se voyant couché en chien de fusil entre le matelas sans drap et la couverture. Un petit vent frisquet se lève dans les rues, le titille rafraîchit son visage, le rassérène tout entier. Il décide de faire un crochet par derrière les maisons, suit un sentier qui serpente entre les treillis et les haies plus hautes, pénètre dans un étroit jardinet jusqu'à une porte de derrière. Il cogne trois coups, net, sourd, espacé. Une femme vient lui ouvrir, sèche, sans un regard, avec un peignoir entrouvert sur ses seins nus, qu'elle ne songe même pas à couvrir. Béatrice. Béatrice béante, dépeignée, blessée, tout endormie encore avec une odeur surie. Ses jambes laiteuses portent une varice comme un long ver mauve. Béatrice referme la porte derrière lui, passe devant sans un mot, et il la suit dans l'escalier. Maintenant, il est dans de beaux draps frais et Bérénice s'est dépouillée de la grande écorce rose de son peignoir. Il la sent chaude et gracile. Il voudrait se débarrasser de cet alcool qui l'encombre et cogne dans sa tête. Il voudrait aimer Béatrice de tout son corps et de toute son âme. Pendant qu'il l'étreint, des visions folles et furtives surgissent en lui, s'éboulent, glissent, culbutent jusqu'au bas des terrils où les mères immergent leur nouveau-né dans le lait noir qui sourd. Il ferme les yeux, mais fermant les yeux, les visions se fortifient, fantasmagories de ténèbres et de lueurs acides. Alors il les ouvre, les ferme, et sa mémoire est toute agitée et grouillante comme un orphelinat en émoi dans l'orage qui force les fenêtres et ravage les chambres de ses rafales de pluie. Une lueur rouge, lasse, éclaire vaguement le palier de la cage d'escalier.

Quand il sort, il ne fait pas encore jour. Il n'a plus du tout envie d'aller dormir. Il pousse plus loin, là où les pas cessent de résonner sur les trottoirs et se feutrent en crissant sur des sentiers de suie. La nuit s'emmitoufle dans sa laine de brebis. Un vent sombre chope l'eau du fond du chenal. Lui s'enfonce, les épaules penchées. Il est un de ces mineurs qui ne montreront pas leur plaie, ne feront pas récit de Daniel sorti de la fosse, la cage d'ascenseur qui descendait en grillagé dans les ténèbres de la terre et ramenait en surface des grappes de visages hagards, hors d'haleine, avec des flammes sombres en serrant leurs poumons. Il se souvient des boyaux où l'on rampe, des lampes, des suintements d'eau, des chevaux avec leur odeur de sucre brûlé, mais surtout des lampes qui font des sémaphores, s'appellent, s'appellent, s'accrochent, s'accrochent, s'approchent l'une à l'autre en ne faisant plus qu'une clarté, et deux hommes dans la poche, courbés avec leurs pioches et leurs piques, le visage estoupé sous le casque de cuir bouilli. La rue est le rêve, la proie pour l'ombre. Tout autour, les petites maisons s'accolent l'une à l'autre, coude à coude, serrées, solidaires, avec leur espace réduit, le seuil où les gens vivent dans la solution d'une continuité, dans la constance des désirs et des dons. Un enfant passe avec des morceaux de glace dans la bouche. Une fanfare de fifres et de tambours se lève au fond de l'aube. Des brebis passent sur un pont en fer. Lui s'avance vers les treuils hissées en plein ciel, les roues gigantesques et les câbles. Le jour pointe. Les champs de coqs étalent de tous les côtés à la fois. Le pays tend ses terrils, ses pylônes, ses prés fendillés, se reploie sur l'herbe noire où vont les kobolds, les morts qui nous tirent par les pieds si l'on ne songe à eux. Qui ne dit mot consent à s'enliser à l'intérieur. Un vent sombre souffle et coupe la langue en deux. 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

Voilà, je viens de vous lire un extrait d'une des nouvelles de Fête, Fureur et Passion en Terre d'Ardenne de Jean-Pierre Roth. Et c'est avec cette lecture que nous allons terminer cette émission Les Rencontres littéraires de Radio Air Libre d'aujourd'hui. Je vous fixe déjà rendez-vous la semaine prochaine, même heure, même endroit, c'est-à-dire sur Radio Air Libre, pour de nouvelles aventures ou pour de nouvelles découvertes littéraires plus précisément. Dans quelques instants, la suite des programmes de Radio Air Libre.

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Alors, ça, ce sont deux chansons qui ne datent pas d'hier, évidemment. Il y avait d'abord La mort de la palisse, chantée par Gilles Elbaz. C'est une chanson anonyme, vous vous en doutez, du XVIe siècle. Ça, je pense que vous n'y pensiez pas. Et forcément, comme vous l'avez remarqué dans le texte, la palisse est surtout l'occasion, le prétexte à faire toute une série de la palissade, de faire toute une série de ces évidences du style avant de mourir, il était toujours vivant. Et puis la chanson qu'on a écoutée par la suite, qui date du même siècle, qui est également un traditionnel, interprétée ici par Marc Augeret, c'est Le Prince d'Orange. Ce sont deux extraits d'une anthologie de la chanson française qui aborde plus sous différents disques plusieurs aspects de la chanson française, ici l'histoire en chanson à travers quelques repères dans l'histoire de France. Et là, je vous ai choisi quand même des choses assez anciennes. Il y a des chansons qu'on connaît depuis plus longtemps, mais elles sont assez rares, je pense. On va rester dans les chansons anciennes, mais quand même plus près de nous, avec un extrait d'un album consacré par Serge Kerval aux chansons Révolution, ou l'esprit de 1789, où il a compilé toute une série de chansons qui datent du XVIIIe siècle, ou alors qui, au XIXe et même au XXe siècle, sont toujours, selon lui, dans l'esprit de la Révolution française de 1789. Alors là, je vous ai choisi une chanson qui a un titre assez long. C'est une chanson anonyme qui date de 1788, « Considération politique des notables de la Halle au Bal ». C'est donc une chanson française anonyme de 1788, extraite de l'album « Chanson Révolution » ou « L'esprit de 1789 » de Serge Kerval.

Alors, la chanson française, telle que nous la concevons, eh bien, elle est apparue environ vers 1830, mais bien sûr, elle a connu son développement, disons, principalement dans la seconde moitié du 19e siècle, et alors là, vraiment son apogée au 20e siècle, particulièrement dans la première partie, disons, du 20e siècle jusqu'aux années 60-70. En tout cas, pour ce qu'on va appeler entre nous la chanson française classique. Alors, au XIXe siècle, il s'est agi à bien des moments de mettre en musique des poètes qui étaient à la mode à l'époque, comme Charles Baudelaire ou encore Paul Verlaine, pour ne citer que ces deux-là. Paul Verlaine, dont le texte d'une prison, c'est le titre du poème, d'une prison, a été précisément mis en musique par un certain Reinaldo Hahn. Alors, qui était ce monsieur? Il est né le 9 août 1875 à Caracas et il est mort à Paris le 28 janvier 1947. Il était compositeur, chef d'orchestre et écrivain. Avec Marcel Proust et Sarah Bernhardt, ses amis intimes, il avait pris la défense de Dreyfus lors de la fameuse affaire Dreyfus. En 1936, il est membre du Conseil supérieur de la radio. Et en 1945, donc 2 ans avant sa mort, il devient le directeur de l'Opéra de Paris. Et donc, il avait mis ce poème de Verlaine en musique. Un poème qui a également été chanté par Tino Rossi. Ici, il s'agissait d'une toute autre interprétation, Juliette Paquereau de Diving with Andy, et extrait d'un album intitulé D'un siècle à l'autre, Mélodie française, et qui fait justement référence à ces chansons anciennes dans des interprétations tout à fait d'actualité. L'idée étant, je ne sais pas si ça a marché, mais l'idée étant en tout cas de rapprocher ou d'attirer l'attention d'un public peut-être plus jeune, d'un public actuel, sur ces textes anciens et ces chansons anciennes. Alors on va écouter une deuxième chanson extraite du même album, et là c'est Daphné qui nous chante l'invitation au voyage, un texte de Charles Baudelaire mis en musique par Henri Duparc, qui est en fait un compositeur classique, qui a travaillé à Bayreuth, là où il y a le fameux festival consacré à la musique, les fameux opéras de Wagner, Parsifal et compagnie. Il est à Bayreuth donc de 1883 et 1886. Selon sa correspondance, il aurait fait plusieurs voyages en Irlande à partir de 1884. Il arrête de composer en 1885, se consacre à sa famille, produit des gouaches, des pastels ou des sépias. Et dès cette époque, les premiers signes de neurasthénie se font sentir, une maladie très courante à l'époque donc. Mis en musique par Henri Duparc, Charles Baudelaire avec l'invitation au voyage. Et c'est Daphné qui nous l'interprète.

Il y a eu de nombreuses et de nombreuses versions à travers les, j'allais dire, à travers les siècles. Du temps des cerises, qu'on vient d'écouter ici en 1946 par Jean Lumière. J'ai hésité à vous passer la version qu'en avait fait Zebda à la fin des années 1990. Et puis j'ai choisi quand même de vous passer cette version assez sirupeuse, il faut bien le dire. Il y a d'autres versions antérieures qui étaient nettement plus intéressante aussi et plus moderne d'une certaine manière. Alors, c'est une chanson assez étonnante dans la mesure où elle a été écrite en deux morceaux, en deux périodes. Les paroles ont été écrites par Jean-Baptiste Clément en 1866 et la musique par Antoine Renard en 1868. Alors, Antoine Renard était chanteur d'opéra, mais il avait surtout fait carrière en chantant des chansons dans des cafés-concerts et des choses comme ça. Et puis, en 1885, il dédiera la chanson à l'ambulancière Louise, qui le 28 mai 1871 ravitailla les fédérés à la barricade de la rue de la Fontaine-au-Roi. Et en fait, cette barricade a explosé, ce dont témoigne une autre Louise dans un livre qu'elle a consacré à l'histoire de la commune. Et cette autre Louise, c'est Louise Michel. Donc, contrairement à ce que disent certains, la chanson n'a pas été dédiée à Louise Michel. En tout cas, on ne le pense pas. Mais donc, par la suite, après la Commune de Paris, il y aura le dernier couplet qui sera ajouté et la chanson prendra une signification nouvelle, une sorte de symbole du désespoir de ceux qui ont tenté cette révolte ou cette révolution de 1870-1871, la Commune de Paris. Et avec cette terrible phrase pour terminer, c'est de ce temps-là que je garde au cœur une plaie ouverte. Et alors la chanson a pris de l'importance et encore chantée aujourd'hui en mémoire précisément de l'espoir qu'avait suscité la Commune de Paris, même si cet espoir a été noyé dans le sang avec des milliers, si pas des dizaines de milliers de morts dans la répression. Alors tout le monde a chanté cette chanson-là, Yves Montand, Mouloudji, Tino Rossi, figurez-vous. Mais il existe également des enregistrements assez anciens qui, apparemment, le premier enregistrement qui a été réalisé, c'était Maréchal en 1898 et aussi Francis Marty la même année. Pétrus l'a enregistré en 1900, Morator en 1904 et Mercadier en 1905. Voilà. Des noms qui ont été complètement oubliés aujourd'hui. Parmi les gens qui l'ont également chanté et qui sont plus connus, il y a non seulement Tino Rossi, Yves Montand, mais aussi Reda Kerr et Charles Trenet. Alors, le triomphe de la répression de M. Thiers en 1871 sur la Commune de Paris, c'est aussi le rétablissement de l'ordre ancien, en quelque sorte. C'est après la débâcle de Sedan, après donc la défaite de Napoléon III dans la guerre contre la Prusse, on essaye de reconstruire la moralité des troupes, et quand je parle de troupes, ce sera effectivement souvent à travers des chansons militaires ou qui ont en toile de fond l'armée. On va en écouter deux. La première, c'est une chanson qui date précisément de 1870, le régiment de Sambre-et-Meuse, marche militaire. Mais vous savez que les Français sont habitués à faire des marches militaires. Alors, à côté de Leclerron, des cuirassiers de Reichshoffen, de l'International qui est quand même pour ses paroles assez vengeresse. Etc. Et plus tard, guerre de 14, Verdun, on ne passe pas, l'étendard étoilé, etc. La butte rouge aussi de Montéus, dans l'autre sens, dans le sens plus pacifiste. Voici en tout cas
le régiment de Sambre-et-Meuse, de Paul Cézanneau pour les paroles et Robert Planquette pour la musique. Et c'est une interprétation qui date de 1909 d'un chanteur qui s'appelle en fait Pierre Dassy de son vrai nom, mais qui est connu sous le nom de Beaufort, le régiment de Sambre-et-Meuse.

0: Voilà, le régiment de Sambre-et-Meuse, dans une version de 1909 par Beaufort, surnom de Pierre Dassy. Comme vous avez pu le remarquer, à l'époque, c'est vraiment la tradition que des gens qui sont normalement des chanteurs d'opéra chantent des chansons, même des chansons plus légères, des chansons populaires, disons, comme celle-ci. Ça existe encore dans les chanteurs d'opéra italiens qui n'hésitent pas de temps en temps à chanter au Sole Mio ou des chansons de ce type-là. Alors, ce qu'il faut dire aussi, c'est que cette chanson a connu, comme ça arrivait souvent à l'époque, d'autres versions. Moi, j'en connaissais une, en fait, que je croyais être la vraie, avant de découvrir celle-ci. C'était, les paroles étaient changées, c'était pas le régiment de Sambre-et-Meuse, c'était le régiment des fromages blancs. Voilà, il faudrait que je retrouve ça un jour. Dans le style militaire, mais plutôt pris en dérision, il y a une chanson qu'il faut absolument passer et dont on connaît plusieurs versions, c'est « En revenant de la revue ». Les paroles sont de Lucien Delormel et Léon Garnier, la musique de Louis César Desormes. Et c'est en fait Paulus qui a chanté cette chanson en mai 1886 à la Scala. En fait, il avait déjà entamé sa carrière de chanteur il y a bien longtemps, 10 ans plus tôt, et sans grand succès, faut-il le dire, et il avait, à un moment donné, décidé d'un petit peu changer la façon de présenter les chansons, qui était assez raide, il faut bien le dire, c'était l'habitude de chanter planté comme un clou au milieu de la scène, même pas derrière le micro parce qu'il n'y en avait pas encore à l'époque. Et puis, lui, il décide un jour de commencer à se balader d'un bout à l'autre de la scène, danser, gesticuler, faisant des gestes pour enthousiasmer le public, etc. Et il crée en fait un genre nouveau qu'on appellera celui du gambilleur. Une gambille, en picard, c'est une jambe, une gambe, hein. Et par extension, c'est aussi une danse. Et il va inspirer, dans cette façon de présenter les chansons, d'autres chanteurs qui viendront bien plus tard, comme Mayol et Georgius. Ici, en revenant de la revue, la musique doit son existence à un ballet écrit par Desormes. Et donc, on a vite oublié le ballet, nous dit-on, mais cet air avait plu à Paulus, qui avait demandé à ses paroliers favoris d'écrire une chanson qui devint immédiatement un succès. Et puis, en cours de route, en cours d'existence de la chanson, Paulus a changé de vers dans la mesure où il y a introduit un petit hommage au général Boulanger, qui était le big boss à l'époque en France, malgré qu'il n'était pas du tout intéressé par la politique en tout cas, mais plutôt par l'actualité. Alors, général Boulanger ou pas, en tout cas, lors de l'exposition de 1898, on est obligé de fermer les portes de l'Alcazar à 8h du soir, tant est grande la foule qui veut entendre cette chanson interprétée par Paulus, et c'est le délire quand il commence, gai et content, etc. etc. Alors, on n'a pas d'enregistrement par Paulus lui-même, 1886, c'est un peu juste pour ça, alors que le phonographe, l'enregistrement ne sera inventé que peu d'années plus tard. Mais ce que je vous propose, c'est une version de Jean P.E. qui date de 1909. De nouveau, la qualité, ce n'est pas du wifi stéréo, hein, ça vous le savez sans aucun doute. Alors voilà donc Jean P.E. en revenant de la revue.
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Deux chansons des années 20 qui nous permettent de continuer notre petit tour d'horizon ou notre approche plus historique de la chanson française. Donc arrivé dans les années 20 avec deux personnes qui ont vraiment marqué ces années 20 et qui continueront à être des grosses vedettes, même longtemps plus tard. Moi, je me souviens même que dans mon enfance, il y avait des films comme Mary Poppins où apparaissait effectivement grosse vedette Maurice Chevalier, car c'est un des derniers chanteurs français qui s'est encore fait connaître et qui a encore eu du succès aux États-Unis jusque dans les années 60-70. Alors, dans la vie, il ne faut pas s'en faire, une chanson de Christine et Will May que Maurice Chevalier chantait avec André Urban, je pense que c'est André, c'est pas précisé ici sur la pochette du disque, et ensuite on retrouvait le même Will May pour dans la fabrication de la chanson Mon homme chantée par Mistinguette. C'était pas vraiment une chanson qui plaît ou qui doit plaire aux féministes, comme vous avez pu vous en rendre compte, je suppose. Maurice Chevalier est né et mort à Paris. Premièrement en 1888 et deuxièmement en 1972. Il est interprète et auteur parce qu'il a lui-même écrit des chansons, dont le célèbre Mannequin Peace, bien entendu. Il commence par une jeunesse, une enfance difficile, nous dit-on. Il quitte l'école à 11 ans pour gagner sa vie. Alors il fait des travaux dans un atelier de passementerie, puis de punaise, et en 1899, donc il a 11 ans, presque 12 ans, il obtient la permission de chanter le soir au café des Trois Lions, à Ménilmontant, à Paris donc, et à 12 ans, il décroche son premier engagement. Il est même payé 12 francs la semaine. C'est au casino des Tourelles, toujours à Paris. Alors qu'est-ce qu'il fait? Il imite les grands comiques de l'époque, c'est-à-dire Dranem, Boucaud, Montel, et il interprète évidemment leur répertoire, surtout le répertoire grivois d'ailleurs. Et on est assez indulgent par rapport aux défauts de jeunesse, dirons-nous, justement parce qu'il est particulièrement jeune, et donc le public des cafés-concerts du quartier le prend, comment dirais-je, en amitié. Alors, de Belleville, il descend vers les boulevards et il se lance alors dans un genre qui aura beaucoup de succès, c'est ce qu'on appellera le comique paysan. Et donc, chapeau melon, veste jaune à carreaux, grandes chaussures, etc. Il aura même une phase de piou-piou, hein, donc le comique troupier, pour démarrer au début des années... dans les années 1907-1908, à l'Alcazar de Marseille, aux Folies Bergères, etc. Et il y côtoie des gens comme Jeanne Marnac et puis Mistinguette, avec laquelle il va interpréter la célèbre valse renversante en 1912. Voilà. Alors, il sera fait prisonnier pendant la Première Guerre mondiale, mais c'est Mistinguette qui va le ramener à Paris en 1916. Et après la guerre, Première Guerre mondiale, il partira à Hollywood pour connaître une ascension triomphale. Voilà. Et c'était lui qui appelait Mistinguette, Mistinguette d'ailleurs. Il l'appelait la Miss, parfois même dans certaines chansons. Je vous propose pour suivre, toujours dans la même époque, un chanteur qui s'appelle Saint Granier. Et la chanson, c'est aussi une chanson très connue, c'est Ramona.

Mais là, vous avez sans doute reconnu la mélodie, c'est Nuages de Django Reinhardt, qui existe donc dans une version chantée, ici par Lucienne Delisle. Et là, on est arrivé plus dans les années d'avant ou après la Seconde Guerre mondiale avec Lucienne Delisle. Avant ça, donc, il y avait Ramona par Saint-Granier, une chanson qu'il avait coécrite, entre autres, avec Willemey. Saint-Granier, à peu près la même génération que Miss Tinguette et Maurice Chevalier, né en 1890 et mort en 1976. C'est quelqu'un qui est d'origine aristocratique, donc famille aristocratique, essentiellement active, cette famille, dans le journalisme et les députés. Alors voilà, lui, il va souvent écouter Yvette Guilbert, Fraxon, pardon, ou Damia. Et puis, comme il a envie de se lancer dans la chanson, il s'y lance à corps perdu. Et ça nous donne, entre autres, des grands succès comme Ramona. Alors, puisqu'on était allé plus loin dans le temps avec Lucienne Delisle, pourquoi ne pas écouter Charles Trenet, une chanson qui date bon, aussi du début de la guerre, c'est Swing Troubadour. Le jazz est interdit, mais pas le swing.

Eh bien, je crois que tout le monde avait bien compris que ce n'était pas Charles Trenet, mais bien une chanteuse, à savoir Damia, dans La rue de notre amour. Et Charles Trenet, ce sera peut-être pour un autre moment.

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Deux chansons de Charles Trenet avec presque entre les deux une vingtaine d'années de distance. Il y avait d'abord Juliette Gréco avec Coin de rue. Elle était accompagnée, Juliette Gréco, par Alain Goraguer et son orchestre. C'était en 1954. Extrait d'ailleurs des premiers enregistrements, donc de vraiment Juliette Gréco, encore toute jeune. Et puis ce qu'on vient d'écouter là, c'était Reda Kerr, qui, comme son nom l'indique, est né au Caire en 1905, mais il ne s'appelait pas Reda Kerr, mais bien Joseph Gandour B. Alors, on le destinait au théâtre, raconte-t-il, et jusqu'à l'âge de 17 ans, j'y songeais bien de temps en temps, mais très confusément. Ce n'est qu'après avoir terminé mes études chez les Jésuites et durant ma première année de droit que l'intention définitive de devenir acteur prit forme. Cette idée de faire du théâtre devait exister sans doute dans ma nature depuis ma plus tendre enfance. Et en fait, dans sa famille, il y avait des gens qui, eux, aimaient bien chanter. Et de là est venue l'idée de chanter pour celui qui allait s'appeler par la suite Reda Kerr et se faire une carrière de crooner en chantant essentiellement des chansons de Vincent Scotto, par exemple. Mais alors aussi parfois Charles Trenet, comme Bateau d'amour, enregistré avec l'orchestre sous la direction de Raymond Legrand le 13 mai 1937. Voilà, il a aussi chanté, ça m'a étonné, mais des gens comme Léo Ferré, et alors des chansons de Paul Misraki, que Paul Misraki avait écrit pour les collégiens. Alors, on va poursuivre avec Charles Trenet, par Charles Trenet, et sans doute une de ses chansons les plus connues, les plus symboliques aussi, d'une certaine idée de la France, Douce France, une chanson qui a été d'ailleurs reprise par après dans une volonté militante dans les années 90.

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Après Douce France de Charles Trenet par Charles Trenet, il y avait Mes jeunes années, autre chanson connue de Charles Trenet, interprétée ici, une interprétation beaucoup plus récente de Jean-Jacques Debout. C'était suivi par Marie Myriam, qui nous chantait une chanson qui, à l'époque, avait fait Les beaux jours de Lynn Renault. Lynn Renault qui avait chanté des trucs aussi à la même époque. Début des années 50, des choses comme Étoile des Neiges, par exemple, mais aussi Avril au Portugal, qui est une adaptation d'une chanson portugaise, une chanson, disons, folklorique portugaise. Alors, passons à autre chose, si vous le voulez bien, mais toujours en chanson française, avec un des poètes qui est sans doute le plus populaire de toute la poésie française, il s'agit de Jacques Prévert. Il a en tout cas été mis en musique à de nombreuses reprises, et principalement de son vivant, au contraire de poètes comme Rimbaud, Verlaine ou encore Baudelaire, qui ont été mis en musique bien plus tard. Prévert marque vraiment la poésie populaire du XXe siècle, encore plus qu'Aragon, sans aucun doute. Alors, il est surtout connu à travers un recueil, le premier qu'il sort, Paroles, en 1946, mais des textes issus d'ouvrages beaucoup plus récents ont également été mis en musique, comme ce qu'on va écouter, qui s'appelle Songs of Caruso, qui est un extrait de Le Grand Bal du Printemps. Et c'est Jean Chaveau qui a mis ce texte en musique. Il nous est interprété par Vanina Michel, et c'est extrait d'un album que Vanina Michel a consacré précisément aux chansons sur des textes de Jacques Prévert. Vanina Michel.

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Et puis je jouais avec mes pieds. C'est très intelligent, les pieds. Ils vous amènent très loin quand vous voulez aller très loin, puis quand vous ne voulez pas sortir, ils restent là. Ils vous tiennent compagnie. Et quand il y a de la musique, ils dansent.

On ne peut pas danser sans eux. Ah, il faut être bête comme l'homme l'est si souvent pour dire des choses aussi bêtes que bêtes comme ses pieds, gai comme un pinson. Et le pinson n'est pas gai, il est seulement gai quand il est gai, ou triste quand il est triste, ou ni gai ni triste. Est-ce qu'on sait seulement ce que c'est qu'un pinson? D'ailleurs, il ne s'appelle pas réellement comme ça. C'est l'homme qui appelait cet oiseau comme ça. Pinson, pinson, pinson, pinson, pinson, pinson, pinson, bam, bam, bam, bam, bam, bam, bam, charge! Pinson, pinson, pinson. Eine kleine, petite pinson. Oh, oh, oh, oh, oh. Pinsonen, pinsonen, qui, qui, qui, pinsonen, qui, pinsonen, pinsonen, oh, kein petit pinsonen. Ah, gros malheur la guerre. Comme c'est curieux les noms, hein. Martin, Hugo, Victor, de son prénom. Bonaparte, Napoléon, de son prénom. Pourquoi comme ça et pas comme ça? Un troupeau de Bonaparte passe dans le désert, l'empereur s'appelle Dromadaire, il a un cheval caisse et des tiroirs de course. Au loin, galope un homme qui n'a que trois prénoms, il s'appelle Tim Tam Tom, il n'a pas de grand nom. Un peu plus loin encore, il y a n'importe qui, beaucoup plus loin encore, il y a n'importe quoi, et puis... Et puis... Bon, qu'est-ce que ça peut faire tout ça, hein? Dans ma maison... Tu viendras, je pense à autre chose, mais je ne pense qu'à

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0: osé amener ma fille dans un quartier pareil.
1: Je rêve. Vous pourriez la répéter, cette phrase de merde? Un quartier pareil? Vous déconnez ou quoi? Ok, alors qu'il est, dans notre grand et beau pays, une centaine de milliers de blancs des faubourgs résidentiels arpentent les centres-villes en demandant à chaque black qu'ils croisent « Tu as quelque chose? Est-ce que tu sais où je peux en acheter ?» Pensez aux effets que ça peut avoir sur le psychisme d'un noir, sur le choix que ça lui laisse. Je vous garantis que si vous amenez une centaine de milliers de noirs dans votre quartier tranquille, et qu'ils demandent à tous les blancs qu'ils croisent « Tu as quelque chose? Tu sais où je peux en trouver en moins d'une journée ?» Tout le monde se mettra à dealer

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0: tuer 80% des insectes en 30 ans, en fait, en Europe. Il faudrait actuellement qu'on divise notre niveau de consommation d'énergie, ce qui correspond à notre niveau de vie, par 6.
1: Par 6.
0: Par 6, ouais. À l'échelle mondiale, ce qui correspond qu'à un Français devrait le diviser par 10 et un Américain par 15 ou 16. Car à mon avis, il n'y a aucun politique qui ne le prendra en compte.
2: Tu

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0: Minuit, voici l'heure du crime. Sortant d'une chambre voisine, un homme surgit dans le noir. Il ôte ses souliers, s'approche de l'armoire sur la pointe des pieds et saisit un couteau dont l'acier lui bien aiguisé, puis, masquant ses yeux de fouine avec un pan de son manteau, il pénètre dans la cuisine et, d'un seul coup comme un bourreau, avant que ne crie la victime, ouvre le cœur d'un artichaut.
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Maud Tabachnik, L'ordre et le chaos. J'étais sûr que j'aurais des problèmes avec elle. Le coup de la cave ne pouvait être que provisoire. Le lendemain, je l'ai fait monter pour déjeuner avec moi. Elle était sale, parce qu'elle s'était juste lavée dans une cuvette que je lui avais descendue. Et puis j'ai été obligé de vider son seau et ça m'a dégoûté. Je me suis avisé cette nuit que nous étions dans une impasse. Elle refuserait, j'en étais certaine, de vivre avec moi en bonne intelligence. Ma mère disait que lorsque le vin est tiré, il faut le boire. Elle citait souvent des proverbes. Ça m'agaçait. Mais moi, aurais-je confiance en la loyauté de Madame Jennings? Tout dans son attitude me dit le contraire. Elle n'attend visiblement que le moment propice pour se débarrasser de moi ou aller trouver la police. Je l'installe à table et la sers. Prudente, je lui coupe sa viande. Madame Jennings, ne croyez-vous pas que ce serait mieux si nous nous entendions? La maison est assez grande pour nous deux. Qu'est-ce que ça change pour vous, maintenant que votre mari est mort? Elle ne répond pas, mâchant d'une manière inélégante ses bouts de viande et sa salade. Elle me fait penser à ma mère quand elle était de mauvaise humeur. Ma mère était cyclothymique. Je ne savais jamais comment j'allais la trouver. Elle passait de la gaieté à la neurasthénie, voire à l'agressivité, plusieurs fois dans la même journée. Son médecin avait dit que ça venait de ses malheurs. J'ignore si Madame Jennings l'est, ou si elle a eu des malheurs, mais je ne suis pas prête à faire l'essai. Je ne vois pas de solution. Je n'aurais pas dû tuer son bonhomme, mais le moyen de faire autrement quand un type essaye de vous étrangler. Je suis stupéfaite d'avoir dû en si peu de temps supprimer autant de vie, comme si mon destin s'était emballé d'un coup. Ou le leur. J'essaie d'oublier Londres. Je voudrais ne plus sentir la brûlure au creux de mon corps. Mais c'est comme un membre fantôme qui, bien que coupé, continue de faire souffrir. Ça vous plaît? Elle reste muette, fuit mon regard. Elle mange comme un automate, alors que je me suis appliqué à lui poêler des côtes de porc. Si ce n'avait été que pour moi, j'aurais pris un sandwich. Je dois me débarrasser de leur camionnette avant que les voisins ne la repèrent, et je vais acheter une voiture. Je ne peux pas aller en course ou en balade avec Pégase. La nuit précédente, j'ai attaché la femme à un deuxième radiateur en fonte qui rouillait dans la cave et datait certainement de l'achat de la maison. « Vous en voulez encore, Madame Jennings ?» lui demandai-je en me penchant pour ramasser ma serviette qui vient de glisser. Mais alors que je suis baissé, elle se lève d'un bond et se jette sur moi au-dessus de la table en brandissant sa fourchette. Nous roulons à terre, elle pousse des hurlements et tente de me la planter dans le visage. Je ne sais comment je réussis à lui échapper, mais je parviens à me dégager et l'immobilise au sol en m'installant sur elle à califourchon. Je suis dans un état de colère épouvantable. J'en ai plus qu'assez de ce monde qui ne sait pas reconnaître les vraies victimes. Je souffle comme un bœuf meurtri de coups. La moitié de la vaisselle nous est tombée dessus. Abrutie, haletante, à genoux sur elle, qui maintenant tente de me mordre en hurlant toutes les insultes de la terre, je parviens à lui arracher la fourchette, la gifle, la soulève et la traîne jusqu'à l'escalier de la cave où, moitié la tirant, moitié la portant, je la descends et l'attache de nouveau au radiateur en lui remettant son baillon avec mille difficultés. Le regard qu'elle me balance est meurtrier. Mais je n'en ai cure. Je la déteste autant qu'elle me hait. Je voudrais la voir mourir tout de suite, là, devant moi. Mais pourquoi, espèce d'imbécile, avez-vous tenté de me crever les yeux? Criai-je. Elle se recroqueville et, projetant ses deux jambes en avant, veut m'atteindre au ventre. Par chance, elle me manque. Je lui balance une gifle et un coup de pied. « Vous êtes une pauvre folle. Vous ne pouvez rien contre moi. Vous allez rester à crever ici. » Je remonte et la laisse dans le noir pendant qu'elle tambourine de toutes ses forces le sol avec ses talons. Une enragée, pensais-je. La vie n'a pas dû être facile pour ce pauvre Jennings. La tête bouillonnante, je remets de l'ordre dans la cuisine, ramasse les bouts d'assiettes cassées, jette le reste de nourriture, m'occupant l'esprit pour
pour reprendre mon calme. Il est presque 3 heures de l'après-midi. Si j'attrape le car de 3h30, je pourrai aller commander une voiture à Gloucester avant que ne ferme le concessionnaire. Je n'ai pas d'idée précise sur la marque, mais j'ai apprécié la conduite de la Ford. Gloucester n'est pas une grande cité, mais je la connais et l'aime bien. On y allait quelquefois faire des courses, et même au cinéma, avant de reprendre le car. Le concessionnaire me propose plusieurs modèles. J'hésite, c'est la première voiture que j'achète. La précédente, une Morris, ma mère l'a rachetée à une collègue qui s'était mariée et se débarrassait de la sienne. Mais une voiture neuve, c'est autre chose. « Je la voudrais très rapidement, » dis-je au vendeur qui est aussi le patron. « Oh, certainement, madame. Nous en avons quelques-unes disponibles, mais il faut le temps de faire les papiers. »« Combien de temps ?»« Oh, si vous avez une pièce d'identité et votre permis de conduire, ça va assez vite. »« Vous aviez déjà une voiture ?»« Pas récemment. » « Bon, voyons, » dit-il en allant d'un véhicule à l'autre. « Alors, j'ai celle-ci qui a 5000 km, celle d'un de nos vendeurs. Je ne veux pas d'occasion. Oh, »« Mais ce n'est pas une occasion. Nous vendons toujours les modèles de démonstration au bout de 4 ou 5 000 km, ce qui vous la fait moins cher. Les clients sont très contents. Je me moque du prix, je veux une voiture neuve. »« Bon, » dit-il en réfléchissant. « Alors je vous propose 7 berlines, 8 chevaux fiscaux, toutes les options possibles, ABS, système antidérapage, aide au freinage, un modèle de luxe. Cette noire, là ? C'est ça. D'accord, je la prends. Vous ne voulez pas l'essayer ? Non, pas la peine. Je vous fais un chèque. » Il me fixe, devenu muet. Peut-être n'a-t-il pas l'habitude que ses clients se décident aussi vite. « Je vous dois combien ? » dis-je en me dirigeant vers son bureau. « Vous savez qui vous allez interroger ?» s'inquiéta le commissaire Holland. « Parce que je peux pas demander des perquises au juge au hasard. »« Non. Les gars de Cosa Nostra à côté de Sepecor sont de grands bavards. Je vais demander à Macaulay de nous aider avec ces gars. Sinon, on va se casser le nez. Les certificats, c'est juste au cas où. » On mettra le nom dessus au dernier moment. Vous rigolez. Aucun juge ne marchera. Il a une idée, Macaulay ? Non. Il avait des ennemis, Silboro ? Il y avait des élections de prévues ? Attendez, Occam, c'est moins grand que le quartier du marché à Chester. Il doit y avoir à tout casser 400 électeurs. Faut pas chercher un mobile par là. Il voulait se présenter à la députation, mais il risquait pas de prendre l'échiquier. Alors, une maîtresse, un mari jaloux, qu'est-ce que ça donne l'enquête sur le routard ? Rien du tout, justement. Un mec se fait ouvrir le crâne à coups de pioche, on retrouve chez le maire la laisse et le collier de son chien, et puis rien. Il avait un alibi ? Plus ou moins. Le gars a été tué en début de nuit, sur le coup 1h du matin. Le maire a dit qu'il dormait avec sa bourgeoise, ce qu'elle a confirmé. Mais comme ils font chambre à part... Et si vous connaissiez Occam, vous sauriez que n'importe qui peut s'y promener à poil sans être vu dès 8h du soir. On l'a retrouvé où, le routard ? En bordure d'un champ de betteraves. Pas d'habitation proche. Le champ appartient à un vieux de 70 balais, courbé en deux par je ne sais quelle maladie. Le gars et son chien s'étaient installés dans un creux de rocher qui les abritait. Mais pourquoi on les a tués ? Mystère. D'après le gars qui tient le garage... Le type lui avait demandé dans l'après-midi s'il y avait un endroit où il pourrait roupiller, lui et son chien. Le garagiste lui aurait répliqué que les routards n'étaient pas les bienvenus à Occam, et qu'il ferait mieux de dormir ailleurs. Il n'a pas écouté. Pourquoi pas bienvenu ? D'après ce qu'on a compris, il semblerait que Stilboro ait déclaré sa commune No Man's Land aux Romanichel. Et pour lui, tous ceux qui n'avaient pas de domicile fixe étaient des Romanichel. On ne tue pas quelqu'un parce qu'il brave un édit municipal qui n'est même pas légal. Ou alors c'est un psychopathe, ce maire. Ça se peut. En tout cas, il aimait jouer les potentats. Peut-être qu'il a commencé à s'engueuler avec le gars, peut-être que le chien a voulu défendre son maître et il les aura tués tous les deux. Roland secoua la tête, sans répondre. Milan Tellarsen était assis dans son bureau. Le matin même,
Le chef de la police du comté de Cheshire lui avait demandé s'il comptait un jour résoudre cette affaire d'Occam qui commençait à faire des vagues, et qu'il serait temps que ces hommes se bougent le cul. Tel quel. Et quand on connaissait Fisher, le chef de la police du comté de Cheshire, on comprenait qu'il fallait se le bouger sans tarder. Il y avait aussi une femme qui a été virée le matin après avoir campé près de la rivière, poursuivit Milland. Elle se serait plus ou moins colletée avec lui quand il était venu la veille au soir chercher sa femme au pub, sans prendre de gants. Il l'aurait envoyé promener, sec. Roland haussa les épaules. Il savait se faire aimer. C'était Dracula, ce mec. Ils doivent pas beaucoup le regretter. Détrompez-vous. Il le trouvait bon maire. Il allait se faire réélire dans un fauteuil. Merde, ce que les gens sont cons, grommela le commissaire. À part ça, ils ont repéré un étranger au patelin, les villageois. Non, à part la campeuse. Roland gloussa. Je me suis toujours méfié des gens qui aimaient le camping. Dans le meurtre commis à Lynn, enchaîna Milland, ils ont aussi remarqué une femme en camping-car qui venait de Rutine, et à qui on a conseillé d'aller vers la baie parce que c'était beau et qu'elle ne savait pas où se balader. Roland regarda Milland, goguenard. Et ce serait la même qui, après s'être amusée à tuer un fermier et noyer sa fille, et ne trouvant rien d'intéressant à faire, aurait égorgé le maire d'Occam. Ça, c'est une piste, Milan, surtout la perdez pas. Je vais communiquer au fichier central le signalement d'une campeuse qu'on surnommera l'éventreuse au camping-car. Qu'est-ce que vous en pensez? Ça vous va? Larsen gloussa, mais Milan resta de marbre. Il leva les yeux sur Larsen qui se reprit. Alors, pas de mandat de perquisition? Non. Pour l'instant, trouvez-moi le cocu qui a voulu se débarrasser d'un rival. Qu'est-ce qui vous fait dire ça? Dans ce genre de trou, il n'y a pas 36 causes. Ou c'est le pognon, ou c'est le cul, ou c'est des histoires de famille qui remontent aux Vikings. Alors faut bien commencer par quelque chose. J'étais sûr que je ne résoudrais pas facilement le problème que me pose la veuve. Pourtant, je ne prends aucun plaisir à tuer. J'y ai été obligé. N'importe quel profileur de bas étage peut vous apprendre que le criminel en série prend du plaisir à tuer. Souvent, il ne peut plus s'en passer. En 1977, près de Bristol, vivait un médecin, Harold Chipman, qui a été accusé de 215 meurtres de 1977 à 1991. Les spécialistes se sont perdus en conjectures sur ce qui l'avait poussé à supprimer ces gens qui étaient ses patients. Les psys ont conclu que puisque dans ce cas ce n'était visiblement ni l'argent ni le sexe, ce ne pouvait être que le plaisir de tuer. Cet homme, qui a été l'un des plus grands assassins qui ait existé, avait promis à sa femme de se tuer avant ses 60 ans pour qu'elle et ses enfants puissent toucher sa pension. Ce qu'il a fait, en se pendant dans sa cellule, 4 ans après son incarcération. La déviance sexuelle est le maître mot. L'irrésistible sésame qui permet de reconnaître ces assassins qui se repaissent de l'anéantissement de leurs victimes, de leur prise de pouvoir sur elles et de la réalisation de leurs fantasmes les plus pervers. Ça est l'avidité. Ce qui n'est pas mon cas. À la mort de ma mère, j'ai été malheureusement confronté à des situations qui ont exigé que je les résolve d'une certaine façon si je voulais survivre. La loi a donné un nom à cette nécessité. Légitime défense. Où voyez-vous le plaisir de tuer dans la légitime défense? Mais comment pourrais-je être sereine quand je repense à ces dernières semaines que défilent devant mes yeux les horribles images de la mort de ces gens? Avais-je le choix? Premièrement, ma mère est tombée malade. Deuxièmement, un fermier incestueux s'apprête à me tuer et sa fille hystérique que j'ai sauvée veut me dénoncer. Troisièmement, un notable tue un homme et son chien à coups de manche de pioche parce qu'il refuse que des étrangers dorment à la belle étoile dans son village de cartes postales et tente de m'écraser parce que j'ai voulu protéger sa femme de sa brutalité. Quatrièmement, un vieux grincheux à qui je proposais un arrangement profitable pour tous perd les pédales et tente de m'étrangler. Je ne parle pas de mes violeurs. Cela, ce sera pour plus tard.
J'ai la tête tourneboulée, incapable de prendre une décision. Elle est en train de dîner. Je lui ai détaché les mains et ôté son baillon. De Gloucester, je nous ai rapporté du gigot et des haricots verts achetés chez le traiteur. Ça vous plaît? Le gigot m'a paru bien placé. C'est pour ça que j'en ai pris. Elle ne répond pas, avale sa viande que j'ai coupée en petits morceaux et enfile en même temps des haricots verts sur sa fourchette. Je reste à distance. Il faut que nous parlions. Elle continue de se goinfrer en silence. Bon, je vous laisse finir. Je vais dîner moi-même et je redescends. Avez-vous envie d'autre chose? Devant son mutisme, je n'insiste pas et remonte à la cuisine. Je me mets à table, mais mange sans appétit. L'avenir me paraît sombre. Si elle ne veut pas coopérer, que vais-je devenir? C'est très pénible de devoir prendre seule la bonne décision. Shadow ne m'aide aucun secours. Elle a compris comme moi qu'il n'y a pas de solution. Je me lève et vais ouvrir une bouteille de vin que j'ai remontée de la cave. Je m'en verse un verre et vais m'asseoir au salon. Je bois lentement, en regardant cette pièce où j'ai passé tant de soirées ennuyeuses. Ma mère occupait toujours le même fauteuil. Nous n'avions rien à nous dire puisque chacune connaissait les activités de l'autre. Elle ne s'intéressait à rien, moulinant sans fin les mêmes ragots qui la faisaient vivre. Je montais me coucher avant elle, impatiente de retrouver mon amie. Mais parfois, même à elle, je n'avais rien à dire. Mes pensées reviennent à mon otage, que j'entends de nouveau taper dans les murs. Mon otage? Tiens, oui, c'est un peu ça. Je vide mon verre, je passe devant la cheminée, vois le pique-feu et m'en empare machinalement. Je redescends à la cave et la trouve debout, à côté du radiateur, le visage convulsé de colère. Comptez me garder combien de temps enfermé, espèce de cinglé? Hurle-t-elle, les yeux étincelants. Je suis descendu pour que nous en parlions. Ah oui, avec ça! Crie-t-elle en me désignant la lourde pique de fer que je tiens. Ah, excusez-moi, dis-je en la posant à terre. Je n'ai pas fait attention. Je la tenais quand je vous ai entendu.

Elle ricane. Une solution? Mais elle est toute trouvée. Libérez-moi et foutez le camp où vous voulez. Vous accepteriez? Quoi? Voilà mon idée, Madame Jenning. Je m'en vais, je reprends la route. Vous me donnez votre parole, quand vous irez trouver la police, de dire la vérité. C'est-à-dire qu'à la suite d'une querelle avec moi, votre mari a tenté de m'étrangler, que j'ai dû me défendre, et que dans la lutte qui se passait sur la table de la cuisine où il m'avait poussé, j'ai saisi un couteau, mais que malheureusement le coup que j'ai porté dans l'intention de le repousser a été mortel. Prise de panique, je suis parti dans votre camionnette où j'avais embarqué le corps de votre défunt époux, et lorsque vous m'avez demandé à mon retour ce que j'en avais fait, je vous ai dit de l'avoir jeté dans la ouaille. Comme ça, vous n'êtes pas complice. Ce qu'il faudra, c'est bien insister sur la légitime défense. Elle me fixe comme si elle ne comprenait pas. Son visage ne reflète plus la rage, mais la stupéfaction. Je me demande bien pourquoi. Avec cette proposition, je nous donne une porte de sortie à toutes les deux, même si c'est moi qui prends tous les risques. On peut très bien comprendre que, assommée par la mort de son mari, elle n'ait pas réagi immédiatement et que j'en ai profité pour fuir. Puis je vois un sourire s'élargir sur ses lèvres pendant qu'elle secoue la tête comme quelqu'un à qui on vient d'en raconter une bien bonne. « Mais bien sûr, » dit-elle d'une voix calme, « vous vous enfuyez et moi j'explique à la police que vous avez tué mon mari sans le vouloir. Un genre d'accident. Comme c'est crédible. Si vous avez une meilleure idée, n'oubliez pas aussi de dire qu'attaché dans la cave, vous avez mis du temps à vous libérer. » Elle me fixe en plissant les yeux. « J'ai une meilleure idée. Vous reconnaissez votre culpabilité, on prévient la police, je dirais que vous vous êtes battu avec Harold et que dans la lutte, vous l'avez mortellement blessé. Homicide involontaire. Je n'aurai aucune chance, parce que dans leur idée, j'aurais dû immédiatement me dénoncer. Et qu'avons-nous fait du corps? Croyez-moi, laissez-moi 48 heures d'avance. Je vous attacherai de façon à ce que vous puissiez vous libérer et vous me donnez votre parole de ne pas prévenir la police avant. Alors, vous êtes d'accord? D'accord, dit-elle brusquement, presque avec bonne humeur. Je vous laisse 2 jours d'avance avant de prévenir la police. Après, je lâche les chiens, ça me paraît juste. Pas à moi. Je viens subitement de comprendre qu'elle ment. D'une manière éhontée, comme à une débile. Ma mère s'amusait à raconter des histoires qui ne tenaient pas debout, que je faisais semblant de croire pour ne pas la vexer. C'était une incorrigible menteuse. Elle le faisait pour rien, pour le plaisir. Je voyais pourtant tout de suite quand elle me disait des calembres d'aine. Après, je sais qu'elle en riait avec ses collègues, insistant sur mon côté naïf pour une femme de mon âge, se donnant le beau rôle d'une mère sans cesse inquiète pour son idiote de fille prête à croire n'importe quoi. Elle avait une collègue dont elle était un peu plus proche et auprès de qui elle adorait se plaindre. Après, l'autre me tarabustait en me disant combien j'avais de la chance d'avoir une mère aussi présente et protectrice. Ça a été la première que j'ai eu envie de tuer. « Alors, c'est bon ?» me demande-t-elle, étonnée de mon long silence. Je la regarde. Elle est insignifiante. Pire, elle est toxique. Elle aurait convaincu son mari que nous pouvions essayer de vivre ensemble quelque temps, elle qui semblait tellement s'ennuyer, ou encore elle serait intervenue quand il m'étranglait au lieu de se réfugier dans sa chambre, que nous n'en serions pas là. Le bon Harold serait toujours vivant, et moi je serais sans doute reparti, vaincu par tant de mauvaise volonté. C'est elle, la cause de cette tragédie. Elle et son égoïsme sans faille. Alors, vous vous décidez? Je ne vous crois pas. Quoi? Je ne vous crois pas. Vous n'allez pas dire à la police que c'était de la légitime défense. Vous allez leur mentir en disant que je me suis introduite dans votre maison et que je l'ai tuée parce qu'on s'est disputé pour une histoire de facture que je refusais de payer. Elle hausse les sourcils d'indignation et ça lui donne un air encore plus faux. Si elle s'imagine me tromper, c'est mal me connaître. Mais non, je ferai ce que je vous ai dit. Et en même temps, elle recule et se rapproche, l'air de rien, d'un tuyau de plomb posé contre le mur. D'où sort-il, celui-là? Je suis sûr que vous allez me dénoncer.

cacher que je n'ai fait que me défendre. Elle pousse le gros soupir exaspéré de celle qui renonce à se faire entendre. Mais non, puisque je vous le promets, je me rends compte qu'il n'y a pas d'autre solution. J'ai bien vu qu'il tentait de vous étrangler. Il a été parfois brutal aussi avec moi. Ce n'était pas toujours gai, il ne supportait pas qu'on soit d'un avis contraire au sien. Ah, vous savez, j'en ai vu. On se comprend, n'est-ce pas, entre femmes. Elle m'observe, la tête de côté, calculant sans doute mon degré de crédulité. Bon sang, on ne va pas passer des heures là-dessus, reprend-elle, perdant patience. Rattachez-moi les mains si vous n'avez pas confiance. Ensuite, quittez cette maison aussi vite que vous le pouvez. Et dans 2 jours, selon notre accord, j'irai à la police. Et puis c'est vrai, je vous ai accompagné pour vous débarrasser du corps. Ça vous fait une arme contre moi. Je sens un grand froid me saisir, au point de rendre ma nuque douloureuse. Je ne voulais pas. Je le jure sur la tombe de ma mère. Je ne voulais pas. Je ne voulais pas ramasser le pique-feu pour l'enfoncer dans le ventre de Madame Jenning, qui, sous l'effet de la surprise, a ouvert une bouche grande comme un four qui a effacé son méchant sourire moqueur et lui a fait lâcher le tuyau dont elle s'était brusquement emparée et qu'elle brandissait pour m'en frapper. « Eh oui, chère madame, pensais-je en pesant sur le manche, vos simagrées ne m'ont pas convaincu. Je ne suis pas aussi stupide que vous le pensiez. »« Mais pourquoi ? » articule-t-elle en hoquetant. « On était d'accord. » « Vous me mentiez, madame Jenning. Je sais quand on me ment. Ma mère le faisait sans arrêt, et après elle se moquait de moi auprès des gens qui me connaissaient. Vous auriez dit à la police que je l'avais assassinée, que je ne m'étais pas seulement défendue. »« Mais non !» balbutie-t-elle. Ses lèvres bougent encore, mais ses yeux ont perdu leur éclat. Je commence à reconnaître ses rétines qui se figent et se couvrent d'une taie opaque. Elle tombe à genoux. Je retire le pic aussi doucement que je peux, sans pouvoir empêcher un flot de sang de jaillir. J'ai dû toucher une artère. Le sang s'étale en une grande mare avant de s'enfouir dans le sable. Abasourdi, je reste sans réaction devant le cadavre. Je ne m'habituerai jamais à cette rapidité du passage entre la vie où les gens bougent, parlent, et la mort où tout s'arrête. Voilà moins de 2 minutes, elle représentait un danger mortel, et à présent elle n'est plus qu'une dépouille. Je regarde la cave. Curieux endroit pour mourir, pensais-je. C'est comme si elle était déjà dans sa tombe.

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2: Oh Pépé, tu la bouges ta caisse?
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